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4: Le nombre de burn-out atteint des records en Belgique et il frappe toujours plus les indépendants. Un télescope pour découvrir l'étrange, le rare et l'insolite. Voilà les mots de la NASA. Elle doit lancer aujourd'hui un télescope qui porte le nom d'une astronome célèbre. En football, Charleroi reste sur son nuage grâce à une nouvelle victoire. Mais en cyclisme, le ciel est tombé sur la tête de Tadej Pogacar, victime d'une sale chute au Tour d'Espagne. Le coureur souffre de plusieurs fractures et d'une commotion cérébrale. Bonjour, le burn-out est-il en passe de devenir le mal du siècle? Les chiffres semblent le confirmer. Plus de 155 000 Belges sont en incapacité de travail de longue durée à cause d'une dépression ou d'un burn-out. 155 000, c'est un bond de 32% en 4 ans à peine, selon un nouveau rapport de l'INAMI, l'Institut National d'Assurance Maladie. Valentin Lecoq, les travailleurs indépendants sont particulièrement concernés.
5: Oui, l'an dernier, près de 9 000 indépendants se sont retrouvés en arrêt maladie suite à un burn-out ou à une dépression. C'est un boom de 65% par rapport à 2021. Il serait de plus en plus difficile d'avoir une activité qui fonctionne dans le secteur de l'horeca notamment. Et cela se ressent dans le moral de ces chefs d'entreprise.
4: Et les travailleurs plus âgés sont aussi plus à risque.
5: Plus de la moitié des personnes en incapacité de travail pour burn-out ont plus de 50 ans. Comment l'expliquer? Nos conditions de travail seraient devenues trop lourdes, trop stressantes, trop connectées aussi. Et l'arrivée de l'intelligence artificielle n'arrangerait rien. C'est ce qu'explique Aline Durand. Elle est psychologue et fondatrice d'un centre spécialisé dans l'accompagnement des personnes victimes de burn-out.
6: Avant, il y a 50-60 ans, on évoluait très peu dans son métier, si ce n'est prendre de l'expérience. Aujourd'hui, le métier qu'on avait il y a peut-être 3-4-5 ans, il a complètement changé. Et pour des personnes plus âgées, la capacité d'adaptation, elle est évidemment de moins en moins grande.
5: L'explosion de ces maladies liées au travail a un coût pour la société, 2,5 milliards d'euros en 2024.
4: Merci pour ces explications, Valentin Lecoq, avec une interview réalisée par Boris Van Acker. Le bilan est encore incertain, mais des coups de feu ont été tirés cette nuit. En Suisse, ils ont fait plusieurs victimes, selon la police. Les faits se sont déroulés lors d'une rave party, une fête techno installée dans un hippodrome à Aro, dans le nord du pays. Selon le journal suisse Blick, l'événement avait attiré plusieurs milliers de participants. Et le journal parle de coups de feu tirés en rafale. Au Népal, de fortes pluies et la montée des eaux compliquent encore plus les opérations de secours. 4 jours après cette crue hors normes et les coulées de boue et d'eau dévastatrices. Des drones ont d'ailleurs détecté ces dernières heures un nouveau glissement de terrain dans la zone sinistrée et il a provoqué la formation d'un nouveau lac et d'un nouveau barrage formé par la masse de débris. Les secouristes de cette zone ont dû être mis à l'abri. Experts et scientifiques attribuent la catastrophe à l'effondrement d'un énorme glacier qui a transformé en un instant à peine une paisible rivière en un fleuve en furie. Ce nouveau télescope ne sera pas braqué sur la Terre, mais sur l'univers et ses galaxies. La NASA lance aujourd'hui un grand observatoire spatial pour mieux comprendre notamment la formation de l'univers et son expansion, mais aussi pour étudier deux composantes mystérieuses et encore méconnues, la matière noire et l'énergie noire. Ce télescope est aussi grand qu'un camion et si tout se passe comme prévu, il quittera la Terre aux alentours de 13h, heure belge. Yaël Nazé est astrophysicienne à l'Université de Liège. Elle nous raconte que le télescope, avant même d'avoir décollé, a déjà quelques singularités.
7: Il y a d'abord le fait que le miroir a été gratuit. Pourquoi ? Parce qu'au départ, il devait embarquer sur un satellite espion dans un programme qui a été annulé. Et donc, finalement, l'armée américaine a donné le télescope gratuitement, ce qui, évidemment, n'est pas négligeable comme économie. Et puis, d'autre part, pour une fois, c'est une femme donc, qui donne son nom à un télescope spatial, à une mission spatiale. Il faut se rendre compte que les femmes ont fait de l'astronomie depuis très longtemps, depuis des millénaires, et que souvent, on l'oublie. Le télescope Roman, c'est un peu, justement, un juste retour des choses. Montrer qu'il y a eu des femmes qui ont fait des choses intéressantes, qui ont eu des rôles aussi importants. Ici, un des postes de direction de la NASA, c'est quand même pas rien.
4: Des explications recueillies par Robin Duculot, et ce télescope possède un champ de vision 100 fois plus grand que le télescope Hubble. L'efficacité, une nouvelle fois des Carolans, football, 4e victoire, 1-3 hier à Courtrai. L'équipe occupe provisoirement la tête du classement. Quelle est la recette de Charleroi ? Voilà la réponse de l'entraîneur, forcément ravi, Mario Conan.
8: On travaille beaucoup, la finition, c'est un gros thème chez nous parce qu'on savait que c'était l'année passée peut-être aussi les clés où on pouvait encore améliorer. Et ça, c'est vraiment quelque chose, on travaille chaque semaine, on fait beaucoup de situations dans le match et on essaye de mettre les joueurs aussi dans les possessions, dans les situations comme ça. Et à la fin, ça paye peut-être, on a aussi un petit peu la confiance pour le moment. Mais moi, je dis toujours, gagner les matchs, c'est les joueurs, ils font les bons choix, c'est eux qui font la différence et je suis très, très content avec mes joueurs.
4: Des propos recueillis par Thomas van der Linden, à retenir aussi de la journée d'hier. La victoire du Standard à Louvain 1-2. La Louvière a pris son premier point, partage de 2 contre Malines. Ce dimanche, ce sont des voisins qui vont se retrouver à 13h30. La Gantoise accueille le club de Bruges. Et il y aura aussi du 100% bruxellois avec l'Union Saint-Gilloise face à Anderlecht à 18h30. Le coup de théâtre hier à la Vuelta, le Tour d'Espagne en cyclisme. Le leader et ultra favori Tadej Pogacar a dû abandonné après une lourde chute sur la 8e étape. Le Slovène souffre d'une commotion cérébrale, d'une fracture avec déplacement de la clavicule, d'une fracture cervicale également. Impossible pour lui de reprendre la course et c'est un énorme coup dur pour son équipe. On écoute Maxtin Fernandez, son directeur sportif.
9: C'est le côté noir du cyclisme, les chutes. Tadej Pogacar est un champion historique. Il était leader de la Vuelta avec plus de 3 minutes d'avance. Il était dans une bonne situation. Mais comme Jonas Vingegaard au Tour de France, il a été touché par la malchance. Maintenant, il faut soutenir la personne. Dans les bons moments, dans les victoires, on est là. Cette fois, on doit rester auprès de Tadej, la personne, pas de Pogacar, le cycliste. Il a beaucoup gagné pour cette équipe. Il a beaucoup contribué à l'ambiance et à l'esprit d'équipe. On va essayer de gagner pour maintenir cet état d'esprit.
4: Des propos recueillis par Martin Wijnands. Et au classement général, Henrik Maas prend la tête avec une minute d'avance sur Primoz Roglic. Au programme aujourd'hui, une 9e étape qui sera sans doute coriace avec 6 difficultés répertoriées et plus de 5000 mètres de dénivelé positif. Une course à suivre à partir de midi sur la plateforme Ovio. En hockey, la fin de la Coupe du Monde, c'est jour de finale chez les messieurs. Cette finale se joue à Wavre. Les Espagnols, tombeurs des Belges, affrontent l'Allemagne. L'Espagne rêve de décrocher un premier titre mondial. Les Allemands, un 4e. Coup d'envoi de la rencontre, ce sera à 16h30. Le début aussi aujourd'hui en tennis de l'US Open, ce sera en fin de journée à cause du décalage horaire. Deux Belges sur les cours, Raphaël Collignon et Anne Van de Winkel. Voilà qui referme ce journal. Excellent dimanche.
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11: Bonjour à tous. La tendance est à un temps sec et nuageux. Des éclaircies ici et là, surtout sur l'axe Couvain-Liège durant la matinée. L'après-midi, ciel variable, alternance entre éclaircies, passage nuageux, pas de pluie, sauf sur les Flandres. Les maxima de 21 à 23 degrés. Ce soir et cette nuit, dégradation annoncée avec une zone d'averse qui va traverser le pays. Le vent sera d'ailleurs assez soutenu. Demain, nuageux et averse pour tout le monde dès le matin, des averses même plus importantes durant l'après-midi.
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1: Bonjour à toutes et à tous, je suis très heureuse de vous retrouver ce dimanche pour le Baroque Café du jour. Un Baroque Café de la fin du mois d'août, c'est encore un petit peu l'été, c'est encore un petit peu les vacances. Nous allons voyager à la cour du roi soleil, Louis XIV. Nous allons voyager plus généralement à la fin du XVIIe et au début du XVIIIe siècle. Et nous allons également nous rendre dans la Renaissance européenne, la Renaissance en allant de Londres à la Croatie, avec de petites escapades au Moyen-Âge. On commence tout de suite avec le bonheur, le plaisir, die musikalische Ergötzung, les délices de la musique.

Vous aurez peut-être reconnu le coup d'archet inimitable et la direction souple et lumineuse d'Amandine Beyer à la tête de son ensemble. Lie Incogniti, c'était Musikalische Ergötzung, plaisir musical ou délice musical, la partie 5 en do majeur de cette Musikalische Ergötzung de Johann Pachelbel, qu'on appelle aussi Pachelbel en français. Il a été baptisé un 1er septembre 1653 à Nuremberg. On le connaît pour son célèbre canon, mais il a également composé toutes sortes de musiques. Il a été longtemps organiste à Erfurt, où le rôle d'organiste, on appelait tous les organistes Bachs, parce que la famille Bach était très, très connue à Erfurt. On va écouter une musique tout aussi lumineuse, mais un peu plus austère, du même Johann Pachelbel. C'est « Mein Leben, dessen Kreuz für mich ».

Mein Leben, dessen Kreuz für mich, c'était Johann Pachelbel, interprété par Lee Incogniti, sous la direction d'Amandine Beyer, avec la voix du ténor Hans-Jörg Mamel. Et à présent, comme promis, on se rend à la cour du roi Louis XIV avec Antoine Forqueray, issu d'une famille de musiciens. On l'appelle Forqueray le père, parce que donc il y a eu beaucoup de Forqueray musiciens dans la famille. Il jouait avec sa femme claveciniste. On va écouter l'une de ses pièces pour viol et basse continue, qui s'appelle « La Saint-Cy ».

La Cenci, une suite en sol mineur d'Antoine Forqueray pour viol et basse continue. C'était Lucille Boulanger à la viole de gambe, Pierre Gallon au clavecin et Claire Gautreau à la basse de viol. Alors vous savez qu'il était d'usage de faire des portraits musicaux. Il y avait la Forqueray, la Couperin, la Rameau. C'est de la très bonne idée de ce disque carré d'as que de réunir ces portraits musicaux. Et on va tout de suite écouter justement la Rameau.

Vous écoutiez l'ensemble Les Timbres dans La Rameau, un extrait de leur CD Caredas Portraits Musicaux qui est sorti ce 3 juillet 2026 où ils rassemblent tous ces portraits et parfois autoportraits musicaux des compositeurs de l'époque de Forqueray avec Couperin, Rameau et d'autres. C'était donc La Rameau. Et Rameau, le voici, le voilà, avec Les Indes Galantes, son opéra-ballet archi-célèbre dont la première a été donnée en août 1735 au Théâtre du Palais-Royal. On écoute tout de suite l'une des entrées, l'entrée numéro 3, Les Fleurs.

C'était les musiciens du Louvre sous la direction de Marc Minkowski dans des extraits des Indes Galantes, l'opéra-ballet de Jean-Philippe Rameau. Rameau dont il nous reste un portrait avec un violon à la main. C'est assez intriguant parce qu'il n'a pas composé spécifiquement pour le violon, mais on sait par ce tableau et également par la correspondance de ses contemporains qu'il composait souvent sur son violon. C'est le point de départ en tout cas d'un CD qui vient de sortir sur le label Harmonia Mundi, un CD de Théotime Langlois de Swart et William Christie, qui s'intitule donc Le violon de Rameau, avec notamment ces variations sur les sauvages de Monsieur Rameau, composées par un certain Théodore Jean Tarade.

Vous avez reconnu l'air des sauvages, Jean-Philippe Rameau, c'était les variations sur ces sauvages par Théodore Jean Tarade, interprété par Théotime Langlois de Swart et William Christie. C'est un extrait de leur CD qui vient de sortir sur la Belle Harmonia Mundi, intitulé « Le violon de Rameau », qui rassemble également des œuvres de violonistes contemporains de Jean-Philippe Rameau. On va écouter un autre extrait de ce CD, c'est un air tendre qui s'intitule « Rossignol dont le doux ramage ».

Rossignol, dont le doux ramage, un air tendre interprété au violon par Théotime Langlois de Swart avec William Christie au clavecin. C'est un extrait d'un recueil de Toussaint Bordet, recueil d'air en duo tiré des opéras de messieurs Rameau, Rebel, Francoeur et autres. Puisqu'on est dans les rossignols et dans quelque chose de léger et de gai, on va écouter tout de suite une petite brunette.

C'était Nicolas va voir Jeanne, une petite brunette anonyme, interprétée par l'ensemble Les Capsberg Girls. Et on parlait tout à l'heure de François Francoeur. Lui est né en 1698. Il est entré dans l'orchestre de l'Académie royale de musique dès l'âge de 15 ans et il n'a quitté l'institution que 50 ans plus tard après avoir occupé divers postes. On écoute tout de suite l'ouverture de l'une de ses symphonies pour le festin royal de Monseigneur, le comte d'Artois.

L'ensemble Stradivaria interprétait l'ouverture de la symphonie pour le festin royal de Monseigneur le Comte d'Artois de François Francoeur. On reste à la cour du roi avec Élisabeth Jacquet-Laguerre, l'une des seules femmes à avoir pu publier sa musique et faire jouer sa musique. On lui doit bien sûr son opéra Céphale et Procris en 1694, qui était un petit peu quelque chose d'unique, bien sûr, un opéra composé par une femme. Elle le devait à son talent et à son statut de protégée du roi. Vers la fin de sa vie, elle a publié également des cantates, dont ce Sommeil d'Ulysse, dont je vous propose d'écouter tout de suite quelques extraits, interprétés par l'ensemble Les Voix Humaines.

Magnifique cantate d'Elisabeth Jacquel, La guerre, le sommeil d'Ulysse. Donc vous écoutiez les premiers extraits. Une cantate de 1715, interprétée ici par l'ensemble Les Voix humaines, avec la soprano Isabelle Desrochers. Il est bientôt 9h, il est bientôt l'heure de s'informer sur Musique 3. On va clore cette première heure de Baroque Café avec toujours Elisabeth Jacquel-Laguerre et sa suite pour clavecin numéro 2 en sol majeur.

0: Vous écoutiez Francesca Lanfranco, clavecin dans cette suite pour clavecin numéro 2 en sol majeur, ces extraits de cette suite par Elisabeth Jacquet de la Guerre. On se retrouve dans quelques instants, juste après le journal.
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2: Un mort, plusieurs blessés graves en Suisse dans une fusillade cette nuit lors d'une rave party. Le ou les auteurs sont toujours recherchés ce matin. Le burn-out est-il devenu le mal du siècle? Les chiffres semblent le confirmer avec de plus en plus d'indépendants qui sont concernés. Il doit fournir un nouvel atlas de l'univers, le télescope Roman de dernière génération. La NASA le lance à la mi-journée. Cette fois, c'est la bonne, les supporters mauves en sont convaincus. Anderlecht peut emporter le derby face à l'Union Saint-Gilloise. Bonjour, des coups de feu en rafale dans une rave party en Suisse cette nuit, non loin de Zurich. Plus de 2500 personnes étaient attendues dans l'hippodrome de la ville d'Aarau pour une fête donc. Et Valentin Lecoq, il y a un décès.
3: Oui, la police suisse vient de le confirmer. Elle fait aussi état de 5 blessés. Certains sont dans un état grave. La fusillade s'est déclarée pendant une rave party organisée dans un hippodrome. Les premiers tirs ont retenti vers 3-4 heures du matin. D'après le journal Blick, les fêtards ont d'abord pensé à un feu d'artifice car ils ont vu des étincelles au plafond, puis quelqu'un aurait crié « tout le monde à terre ». Dans une vidéo filmée par une habitante, on peut entendre des coups de feu tirés en rafale. Une grande chasse à l'homme est en cours car le ou les tireurs sont en fuite. Le mobile et les circonstances exactes de cette fusillade restent encore floues.
2: Une actualité à suivre sur le site RTBF Actu. Au Népal, les fortes pluies des dernières heures compliquent le travail des secouristes, notamment ceux qui tentent toujours d'atteindre des ouvriers, une centaine bloqués dans un tunnel 4 jours après les gigantesques crues. Les autorités appellent à la prudence ce matin à cause d'une nouvelle montée des eaux. Le bilan actuellement dépasse les 150 morts. Plus de 3000 personnes sont portées disparues ou n'ont pas donné de nouvelles. 30% de cas de burn-out en plus en 4 ans. Plus de 150 000 Belges sont aujourd'hui en incapacité de travail de longue durée pour cause de dépression ou de burn-out. Ce sont les chiffres de l'INAMI, l'assurance maladie. Et un élément ressort également, c'est le nombre d'indépendants concernés avec un boom de 65% en 4 ans. Comment l'expliquer? Voici les éléments retenus par Aline Durand. Elle est psychologue et spécialiste du burn-out.
4: Aujourd'hui, c'est sans doute plus compliqué qu'il y a quelques années d'avoir une petite entreprise ou d'être indépendant parce qu'il y a plus de précarisation des conditions économiques. On le voit notamment dans le secteur de l'horeca, par exemple, c'est de plus en plus difficile d'avoir sa propre activité. Et puis, je crois qu'il y a aussi vraiment eu un travail de déstigmatisation et de prévention auprès des indépendants qui peuvent s'arrêter à temps, se tirer la sonnette d'alarme, être arrêtés pour incapacité avant de craquer complètement et de perdre leur entreprise et souvent leurs conditions de vie.
2: Interview Boris Vanacker, l'an dernier, près de 9000 indépendants se sont retrouvés en arrêt maladie suite à un burn-out ou à une dépression. Une nouvelle offre d'emploi à Bruxelles, celle de commissaire aux drogues. C'est une nouvelle fonction voulue par la région bruxelloise pour lutter contre le trafic de drogue. Karim Fadoul, ce commissaire doit entrer en fonction fin septembre. Quel sera son rôle ?
5: D'abord, ce ne sera pas un commissaire au sens policier du terme. Ce sera en fait un représentant de la région bruxelloise au sein de Safe Brussels, l'organisme en charge de la sécurité et de la prévention. Boris Dilliès, ministre-président.
6: Une personne qui va coordonner l'ensemble de ces acteurs, les communes, les chefs de corps, les bourgmestres, le niveau fédéral, mais aussi aborder pas que le niveau sécuritaire, mais le niveau aussi de la prévention.
5: Très vaste tâche, principalement de coordination pour faire en sorte que tout le monde, et cela englobe aussi la STIB, l'AFSCA, le SPF Finance, et bien que tout le monde se parle.
6: On en a besoin comme de pain à Bruxelles, qu'on arrête aussi de travailler chacun de son côté, parce que sinon on n'en sortira pas.
5: Est-ce que ce poste de commissaire bruxellois aux drogues sera utile? Écoutez Michael Dantine, criminologue.
7: Nous avons déjà une commissaire nationale aux drogues, sans dire que ça ne servira à rien. Il faudra avant tout voir quelles seront les prérogatives réelles. Il y a déjà une constellation de professionnels impliqués. Le danger est toujours évidemment de créer des nouveautés plutôt que de rationaliser ce qui existe déjà et d'être dans des effets d'annonce.
5: Dans sa petite annonce, la région exigeait tout de même des personnes avec un bagage et de l'expérience pour occuper un poste, je cite, « à forte visibilité politique et médiatique ».
2: Actuellement, 11 personnes sont candidates pour ce poste de commissaire bruxellois aux drogues. Percer les secrets de l'univers, rien que ça. La NASA lance aujourd'hui un télescope de dernière génération baptisé Nancy Grace Roman, du nom d'une célèbre astronome. Le télescope, grand comme un camion, aura un champ de vision 100 fois plus grand que Hubble, autre télescope bien connu. Guillaume Malheur est astrophysicien à l'Université de Liège, il nous décrit les futures missions de Roman et comment il y parviendra.
8: En faisant une carte 3D de l'univers, le télescope Roman va être capable de répondre à ces questions. Trois questions scientifiques auxquelles il va chercher à répondre. Comment l'univers s'est formé ? Il va aussi vouloir répondre à la question de ce qu'est la matière noire et l'énergie noire, deux composants très mystérieux de notre univers dont on ne connaît toujours pas grand-chose. Il va aussi l'observation d'exoplanètes en dehors de notre système solaire. Et répondre à la question de savoir peut-être un jour si on est tout seul.
2: Interview Romain Duculot, et pour contempler l'univers, Roman va s'installer à 1 500 000 km de la Terre. Le télescope sera lancé à 13h26, précise, à bord d'une fusée SpaceX. Le derby des Bruxellois ce soir dans le championnat de football. L'Union Saint-Gilloise face à Anderlecht. Depuis la remontée en D1 de l'Union, les deux équipes se sont rencontrées à 20 reprises et Anderlecht n'a gagné que deux petites fois. Mais cette fois, c'est la bonne. Alexandre et Cédric, deux supporters mauves, sont convaincus qu'Anderlecht peut enfin rivaliser avec l'Union et frapper un grand coup ce soir.
9: Alors moi, je pense que c'est le bon moment pour prendre l'Union, parce que Anderlecht est vraiment dans une phase, pour le moment, ascendante. C'est très positif ce qu'il y a maintenant au niveau de l'esprit, dans le jeu, dans la mentalité. Et effectivement, je pense que l'Union, pour le moment, est quand même un petit peu dans une phase plutôt descendante.
10: C'est la première fois où je suis plutôt confiant pour Anderlecht. Je trouve que le staff sportif a mis en place toute une belle ossature, une nouvelle dynamique. Il y a beaucoup d'envie, il y a même beaucoup de jeu, du rythme. Donc je pense que pour la première fois, on peut faire mal à l'Union.
2: L'espoir des supporters mauve au micro des Bibrousakis. Avant cela, il y aurait aussi le derby des Flandres. La Gantoise face au club de Bruges. Hier, on rappelle les victoires du Standard de Charleroi et le premier point pris par la Louvière. La finale de la Coupe du Monde de hockey aussi ce dimanche pour les garçons. L'Allemagne jouera face à l'Espagne. C'est le début aussi de l'US Open, le dernier grand chelem de la saison. Raphaël Collignon et Anne van de Winkel joueront ce dimanche. Timbré de timbre, la Louvière accueille tout ce week-end le championnat national de philatélie. Un concours, des échanges et surtout un rendez-vous pour les passionnés de timbres. Certains collectionnent les oiseaux, d'autres les rois, peu importe. Pierre Huidard est allé à leur rencontre.
11: Un labyrinthe de panneaux avec des timbres et tout ce qu'il y a autour, l'œuvre d'Hergé, des lettres du Congo ou encore une collection sur la Croix-Rouge qu'Alain a amenée.
12: Ce sont des vignettes qui permettaient que la lettre puisse voyager en franchise postale, pour faciliter les courriers attribués effectivement aux blessés militaires.
11: Annette épluche une pile d'enveloppes. Elle s'arrête sur une lettre envoyée d'Espagne vers Charleroi.
13: Ça part de Tenerife, si vous voulez. Donc là, il y a le cachet qui est une censure militaire. Je cherche sur la guerre civile en Espagne.
11: Il y a des collectionneurs sur tous les sujets, explique Patrick, vendeur.
14: Les dentelles, les chaussures, la coiffure, des trucs comme ça.
11: Les timbres, André Buzon ne les collectionne pas, il les crée.
15: Ça, c'est une série sur les rapaces diurnes.
11: C'est lui qui a dessiné tant d'oiseaux pour la Poste belge.
15: Vous savez, la nature, à l'heure actuelle, est quand même très, très menacée.
11: Etc. Le timbre, c'est une porte d'entrée vers l'histoire, vers la nature aussi.
15: Ben, je crois. Hein. En tout cas, moi, c'est comme ça que je le ressens. Hein.
11: Les timbres, un prétexte en réalité pour parler de tout ce qui vous intéresse.
2: Le championnat national de philatélie, encore tout ce dimanche, au Louvre Expo de la Louvière. Voilà pour l'info. Belle matinée avec nous.
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17: Bonjour à tous. La tendance est à un temps sec et nuageux. Des éclaircies ici et là, surtout sur l'axe Couvain-Liège durant la matinée. L'après-midi, ciel variable, alternance entre éclaircies, passage nuageux, pas de pluie, sauf sur les Flandres. Les maxima de 21 à 23 degrés. Ce soir et cette nuit, dégradation annoncée avec une zone d'averse qui va traverser le pays. Le vent sera d'ailleurs assez soutenu. Demain, nuageux et averse pour tout le monde dès le matin, des averses même plus importantes durant l'après-midi.
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1: Bonjour ou rebonjour à vous si vous nous rejoignez dans ce Baroque Café du jour. Nous avons passé la première heure à la cour du roi Soleil, plus ou moins, et là nous allons plonger dans la Renaissance. Plonger avec nos chaussons, si vous les avez aux pieds, gardez-les, car on va commencer par une petite pavane, cette danse majestueuse et solennelle qui nous vient de la Renaissance.

Andrea Cordula Bauer au luth dans cet Augusto Pavane d'Augustino Bassano, italien émigré en Angleterre. Et on va rester en Angleterre avec une œuvre très connue de la Renaissance, c'est The Cries of London. Imaginez, on est dimanche comme aujourd'hui, on se trouve dans les rues de Londres au petit matin, on entend les marchands et marchandes qui crient donc dans les rues de Londres.

L'ensemble Theatre of Voices, sous la direction de Paul Hillier, interprétait The Cries of London, une pièce d'Orlando Gibbons, un compositeur qu'on connaît surtout pour sa musique de chambre. Il est né à Oxford en 1583. C'est vraiment la toute fin de la Renaissance et nous écoute tout de suite une fantaisie de ce même Orlando Gibbons.

Une fantaisie à quatre de toute beauté, interprétée par l'ensemble Fretwork. Fantaisie qu'on doit au compositeur anglais Orlando Gibbons. Et à présent, on va aller vers une pièce qui réveille davantage, et c'est la Renaissance française, avec « Nous étions trois jeunes filles », une pièce de Claude Gervaise. Nous

Voilà qui met de bonne humeur en ce dimanche matin. C'était Deux airs de Claude Gervaise. Nous étions trois jeunes filles, suivies du Branle de Champagne, interprété par l'ensemble Douce Mémoire. Claude Gervaise, on ne sait pas grand-chose de lui. On sait qu'il était actif à Paris au milieu du XVIe siècle. Et à la même époque, un certain Giovanni Paolo Palladino était actif, lui, à Lyon. C'était un marchand originaire de Milan qui semble n'avoir été que musicien amateur. Il avait acheté à Lyon un domaine composé d'une maison avec cour, jardin, terre et vignes sur les bords de Saône. Et c'est certainement là qu'il a composé la fantaisie que vous allez écouter.

Borzulliano Lutte interprétait la fantaisie numéro 3 de Jean-Paul Paladin, Giovanni Paolo Paladino, compositeur d'origine milanaise, actif à Lyon, marchand à Lyon, au milieu du XVIe siècle. On va rester avec Borzulliano Lutte et ajouter le chanteur Romain Beauclerc pour une très belle chanson de Pierre de Manchicourt, Voyez le jour. Pierre de Manchicourt était lui originaire du nord de la France, de Béthune, et il a fini sa carrière à la Capilla Flamenca, la célèbre chapelle de Philippe II à Madrid.

Voyez le jour qui s'est déjà bien levé en ce dimanche matin. C'était une chanson de Pierre de Manchicourt, interprétée par Borzulian au luth et à la voix Romain Beauclair. On va remonter encore un petit peu dans le temps de la Renaissance, avec un chansonnier, un manuscrit très unique, puisqu'il a une forme de cœur. C'est pour ça qu'on l'appelle le chansonnier cordiforme. Il a été compilé aux alentours de l'année 1475 et il contient les tubes de l'époque. On va en écouter quelques-uns. On commence tout de suite par « Ma bouche plaint les pleurs de ma pensée ».

Vous écoutiez une version instrumentale par l'ensemble Léonès de la chanson « Ma bouche pleint les pleurs de ma pensée », une pièce unique qu'on retrouve dans le chansonnier cordiforme, ce magnifique chansonnier en forme de cœur qui nous vient de la fin du XVe siècle. Ce chansonnier, je vous le disais, contient les tubes de l'époque et la chanson peut-être la plus célèbre de la Renaissance, c'est bien sûr « De tout bien pleine ».

Vous écoutiez De tout bien pleine, peut-être la chanson la plus célèbre et la plus reprise de toute la Renaissance. C'est une chanson de Heine van Hiersum, qui est interprétée ici par l'ensemble Léonès. Ils ont ensuite joué une version instrumentale par Johannes Tinctoris de cette même chanson. Ce sont deux chansons qu'on retrouve toutes les deux dans le chansonnier cordiforme. À présent, je vous avais promis une escapade au Moyen-Âge. La voici, la voilà. On part à Monte Cassino, on est au XIIe siècle et on écoute tout de suite une hymne qui s'intitule « Ubi est abel frater tuus ».

Ubi est abel frater tuus, une hymne tirée du manuscrit 542 de Monte Cassino. On est au XIIe siècle, c'est une composition anonyme bien sûr, et c'était l'ensemble Dialogos que vous entendiez. On va rester avec Dialogos, avec une œuvre qui est d'un tout autre siècle, puisqu'on est au XVIIe siècle, toujours dans la même région du monde, cette fois en Croatie, dans un monastère de Zadar. On écoute Tota pulchra es Maria.

Tota Pulcra es Maria, un air poignant tiré d'un manuscrit de Zadar en Croatie, manuscrit du XVIIe siècle. Il était ici interprété par l'ensemble Dialogos. Et voilà, Baroque Café touche déjà à sa fin. Je propose de boucler la boucle par là où nous l'avons commencé, c'est-à-dire par la Renaissance anglaise, avec l'ensemble Les Escapades et ses extraits. Le premier, c'est Bonnie Sweet Robin de Thomas Simpson, et ensuite vous aurez quelques danses de Christopher Simpson.

0: Et c'est avec ces danses de Christopher Simpson interprétées par l'ensemble Les Escapades que se referme notre baroque café du jour. Merci beaucoup à vous d'avoir été à notre écoute. Merci également aux personnes qui m'ont aidé à la programmation des musiques cet été. Je pense notamment à Jaume Gori Batlia ainsi qu'à Raphaël Núñez Velázquez. J'aurai le plaisir de vous retrouver dimanche prochain, mais vous restez bien sûr à l'écoute de Musique 3. Dans quelques instants, c'est la rentrée et c'est le retour de Scandale avec ma collègue Axel Thierry. L'émission de ce jour est consacrée à John Cage. Passez une très belle journée à l'écoute de Musique 3. À très bientôt.
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7: Bonjour, nous vous proposons la rediffusion d'une émission sur John Cage.
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7: Bonjour, Marion Guimet est à la réalisation. Bienvenue dans cette émission. Aujourd'hui, nous nous intéressons à l'un des créateurs les plus célèbres du XXe siècle, dont la musique innovante a suscité de la curiosité, de l'enthousiasme, mais aussi des critiques et des controverses. John Cage disait « Un esprit qui s'intéresse au changement est attiré précisément par ce qui se trouve aux extrêmes. Je suis certainement comme cela. Si nous n'allons pas aux extrêmes, nous n'irons nulle part. »
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Living Music de John Cage par Hans Singer Poor. John Cage est à la fois compositeur, plasticien, poète, écrivain et mycologue. Il se méfiait des conformismes et, comme l'écrit Anne de Fourmel, il ouvrait sa création à l'inconnu. C'était un homme perpétuellement en quête de nouvelles formes d'expérimentation. Voilà qui l'a poussé à bouleverser radicalement l'ordre artistique établi. John Cage cherchait un art qui soit plus en adéquation avec le rythme profond du monde. Le fil d'Ariane des différents domaine où il a promené sa curiosité et son imaginaire, c'est la notion de changement, comme en témoigne par exemple Music of Changes.

Un extrait de Music of Changes de John Cage par David Tudor. Cage a dans son art suscité des controverses. C'est peut-être son œuvre 4 minutes 33 secondes qui a provoqué le plus d'incompréhension et de réactions critiques, comme on le verra au cours d'une autre émission. Aujourd'hui, on suivra certaines de ses idées qui ont suscité de l'étonnement, des débats, parfois des commentaires ironiques. John Cage n'a pas toujours été compris par le public et la critique, et parfois cela a semé le doute dans son esprit, au point de l'éloigner temporairement de la création. La première idée concerne un instrument, le piano, qui représente un des sommets de la facture musicale européenne. Cage va le transformer radicalement. Dans les années 1940, il invente ce qu'il appelle le piano préparé, un instrument dans lequel on insère différents objets, boulons, vis, morceaux de caoutchouc, joints de calfeutrage, étoffes de laine, bouts de plastique, tronçons de bambou, pièces de monnaie. Placé entre les cordes d'un piano, écrit Bertrand Chamaillou, ces objets en altèrent la sonorité d'une façon aussi fascinante qu'inattendue. Ce que John Cage veut, c'est transformer le timbre, la résonance et parfois même la hauteur de certaines notes. Le geste peut sembler iconoclaste, mais ce n'était pas du tout l'intention du compositeur. Son idée était de mettre à jour des possibilités sonores que personne n'avait encore explorées. C'est une rencontre avec un cinéaste, Oscar Fischinger, qui l'a inspiré. Fischinger lui parle de l'esprit propre aux objets et de la manière dont il peut se manifester à travers le son. John Cage confie « Quand on m'a présenté à lui, il a commencé à me parler de l'esprit inhérent à chacun des objets de ce monde. Tout ce que l'on doit faire pour libérer cet esprit est d'effleurer l'objet et de faire émerger sa sonorité. C'est cette idée qui m'a amené à la percussion. »

The Unveilable Memory de John Cage par Bertrand Chamailloux. Parmi les compositeurs que John Cage admire figure Arnold Schoenberg. Il est même devenu son élève en 1934. Pendant 2 ans, Cage étudie avec lui l'harmonie, le contrepoint, l'analyse et la composition. Il dira plus tard qu'il vénérait Schoenberg comme un dieu. Mais son professeur a aussi mis le doigt sur ce qui est devenu l'un des problèmes de John Cage, son absence de sentiment harmonique. Schoenberg lui a dit que sans ce sens de l'harmonie, il rencontrerait toujours un obstacle, comme un mur infranchissable. Cage a répondu qu'il consacrerait sa vie à se cogner la tête contre ce mur. John Cage a naturellement porté son attention et ses recherches sur le rythme, le timbre, les percussions et plus tard aussi sur le hasard et l'indétermination. Voici un extrait de La nuit transfigurée d'Arnold Schoenberg.

Un extrait de La nuit transfigurée d'Arnold Schoenberg par le quatuor Artemis. C'est à partir de 1940 que John Cage a eu l'idée du piano préparé. Et c'était pour répondre à une contrainte. La danseuse, Sylvie Lafort, lui avait proposé d'écrire une musique pour son ballet Bacchanal. Il devait être créé à Seattle sur une chorégraphie qui était déjà établie. Cage a imaginé une musique d'influence africaine. Il s'est orienté vers un petit ensemble de percussions, mais le plateau était trop petit. Il a donc dû composer, avec le seul instrument dont il pouvait disposer, un piano carqueux. C'est alors qu'au lieu de transformer sa musique, poursuit Bertrand Chamaillou, Cage s'est ingénieusement employé à transformer son instrument. C'est comme cela qu'est né le piano préparé, une sorte de piano augmenté avant l'heure.

Une bacchanale de John Cage par Bertrand Chamailloux. Dans les années 40 et 50, Cage compose un grand nombre de partitions pour le piano préparé. Dans la presse, les réactions sont variées. Certains s'intéressent aux idées novatrices de Cage, d'autres émettent des réserves, comme un certain Finkelstein. Il écrit dans un article de 1947 qu'il y a un côté restrictif dans la musique de Cage, qu'elle ne peut pas être comparée à la dramaturgie d'une sonate de Beethoven, par exemple. Il estime que son approche ne permet pas le même type de construction émotionnelle.

Un extrait du troisième mouvement de la sonate pour piano numéro 23, dite Appassionata de Beethoven, par Nikolaï Louganski. À chaque nouvelle métamorphose, le piano préparé de Cage fait surgir un univers sonore inédit et il est le reflet des influences qui le traversent. La musique africaine, le gamelan balinais, son intérêt naissant pour le bouddhisme zen, mais aussi les grands enjeux politiques de son temps, notamment les tragédies de la Seconde Guerre mondiale dans In the Name of the Holocaust ou la ségrégation raciale dans Our Spring Will Come, dont voici un extrait.

Notre printemps viendra de John Cage par Bertrand Chamaillou. John Cage va beaucoup s'intéresser au hasard. Il va même lui donner une importance dans la création de ses œuvres. Il considère l'invention du piano préparé comme son premier pas vers l'indétermination. En effet, chaque piano réagit différemment. Il faut tout le temps s'adapter aux instruments et, par exemple, changer de calibre de vis, mettre plus ou moins de feutre ou de caoutchouc ou déplacer légèrement certaines pièces pour atteindre telle ou telle harmonique. Au lieu d'être agacé par tous ces changements, explique John Cage, je les ai acceptés. Cela fait partie de l'expérience qui consiste à aller du contrôle à l'acceptation de ce qui arrive. En 1940, un article paraît dans le Time. L'auteur manifeste un mélange d'étonnement, d'amusement et de scepticisme face à la démarche de John Cage. Certains voient dans son piano préparé une provocation sonore. En 1949, un article paraît sous le titre « Musique, sonate pour boulon et vis ». Et on peut lire par exemple « La semaine dernière, à Carnegie Hall, les courageux habitués des concerts de Manhattan ont entendu la pianiste Maro Ajemian jouer certaines des sonates et interludes de John Cage sur un piano préparé. Il avait été équipé de boulons, de vis, de morceaux de caoutchouc et de plastique introduits à l'intérieur afin de court-circuiter les sons. Ajemian avançait dans les compositions en produisant des sons sourds, des claquements, des résonances de cloches et des tintements. Le résultat était un orchestre de sons nouveaux et étranges. On dit aussi que quelqu'un a décagé le piano et que le compositeur John Cage, aux cheveux courts, ressemble à un Huckleberry Finn arrivé à l'âge de 36 ans. Huckleberry Finn, c'est le héros d'un roman d'aventure. Un garçon américain indépendant, un peu sauvage, anticonformiste avec une allure simple et décontractée. Le journaliste précise que la plupart des mélomanes restent encore sceptiques. Les gens veulent, je cite, ce qu'il y a de plus nouveau dans leurs maisons et leurs automobiles, mais dans les arts, la nouveauté semble encore trop effrayante. Avant, Cage, un autre compositeur, avait déjà placé du papier entre les cordes du piano pour modifier la sonorité. C'est Eric Satie dans Le piège de Méduse.

Le piège de Méduse d'Eric Satie par Bojan Goritschek. John Cage se passionne pour la percussion. Elle lui permet aussi de mettre à l'honneur des sons qu'on considérait comme ordinaires. Et il adore remettre en question une hiérarchie qui sépare les sons nobles de ceux qu'on perçoit comme vulgaires. La presse et les auditeurs sont parfois sceptiques ou ironiques envers son œuvre. Mais Cage poursuit ses recherches. Pour lui, tout peut devenir une source musicale. Et par exemple une boîte, une pièce métallique, un morceau de bois ou une table. Il dit « Que j'écrive pour des instruments à percussion ou non, je reste un compositeur de percussion ». Il explique que les objets insérés entre les cordes fonctionnent comme des sourdines. Le son devient plus doux que celui d'un piano ordinaire et même assez différent. Plus tard, Cage compose une suite for toy piano, une œuvre destinée au piano jouet.

Des extraits de la suite For Toy Piano de John Cage par Stephen Schleiermacher. Pour accompagner le spectacle Une diversion du danseur et chorégraphe Merce Cunningham, John Cage choisit même parfois de n'utiliser que les touches blanches du piano jouet. Il explique « Beaucoup de touches noires des pianos jouets sont simplement peintes et ne donnent pas une note différente. L'instrument lui-même est généralement un instrument à touches blanches très limité, mais j'essaye d'écrire pour ces notes qui sont les plus banales, pour qu'elles retrouvent leur nouveauté à mon oreille. » Au début des années 40, Cage traverse une crise personnelle et artistique. 3 ans plus tard, il compose « La nuit périlleuse », une œuvre pour piano préparé qui témoigne d'une période de grande fragilité intérieure. Ce qu'il veut exprimer, c'est la solitude, la peur et la désillusion qui apparaissent quand l'amour devient malheureux. Cage est marié avec Sena Kachevarov, mais il développe une relation avec le danseur et chorégraphe Merce Cunningham. Sa femme tente d'accepter cette situation avant de le quitter. Cage rompt à son tour avec Cunningham et il essaye de reconstruire son couple, mais en vain. Et cette période le conduit à remettre en question une idée fondamentale de la tradition musicale occidentale, celle selon laquelle la musique serait avant tout l'expression des sentiments du compositeur. Il confie « J'étais profondément perturbée, à la fois dans ma vie privée et dans ma vie de compositeur. Je ne pouvais plus accepter l'idée traditionnelle selon laquelle le but de la musique est de communiquer. » Cage est troublé par ce paradoxe. Il essaye d'écrire une musique triste, mais le public et les critiques ne le perçoivent pas nécessairement. Certains peuvent même réagir avec de la distance ou de l'ironie. Il comprend alors que l'intention de l'artiste ne garantit pas la manière dont l'œuvre sera reçue. Il dit « Je me suis promis de laisser tomber la composition jusqu'à ce que je puisse trouver une meilleure raison de composer que celle de communiquer ».

La nuit périlleuse de John Cage pour piano préparé par Bertrand Chamaillou. Pour Cage, la musique ne doit plus être un message envoyé par un individu à d'autres individus. Elle doit devenir un espace où les sons peuvent exister indépendamment des intentions humaines. Ses amis sont un peu préoccupés par son état de tristesse. Ils l'encouragent à entreprendre une psychanalyse. Mais cela ne lui apporte pas les réponses qu'il espérait. C'est une rencontre qui va l'aider. Elle va aussi profondément transformer sa pensée. Un jour, John Cage fait la connaissance de la musicienne indienne Geeta Sarabhai. Cage dira qu'elle est arrivée dans sa vie tel un ange venu d'Inde. Il était déjà attiré par les philosophies orientales, mais grâce à elle, il découvre une conception tout à fait différente de l'art. Pour elle, la fonction de la musique n'est pas d'exprimer l'ego de l'artiste, mais d'apaiser et de dégriser l'esprit, ce qui le rend plus accessible aux influences divines. Cette idée va modifier son rapport à la création. En 1949, John Cage commence à Paris un quatuor à cordes qu'il achèvera à New York en février 1950.

Un extrait du Quatuor à cordes en quatre parties de John Cage par le Quatuor La Salle. Cette œuvre a été créée au mois d'août 1950 au Black Mountain College en Caroline du Nord. Et à la première écoute, la musique surprend. Elle est extrêmement calme, dépouillée, presque immobile. Cage demande aux cordes de jouer sans vibrato et avec très peu de poids d'archet pour obtenir un son neutre, débarrassé autant que possible de l'expression romantique. Les quatre mouvements sont associés à quatre principes inspirés de la pensée indienne, la préservation, la destruction, la tranquillité et la création, eux-mêmes liés aux saisons. Les titres sont « Couler tranquillement » pour l'été, « Balancement lent » l'automne, « Presque stationnaire » l'hiver, « Quod libet » le printemps. John Cage ne cherche pas à peindre les saisons, mais plutôt à créer une musique qui puisse, selon sa propre formule, calmer et apaiser l'esprit. Pour composer son quatuor à cordes, il a utilisé ce qu'il appelle des gamuts. Ce sont des sortes de réservoirs de notes et de sonorités qu'il établit à l'avance pour les quatre instruments. Il ne choisit donc pas chaque note au fur et à mesure. Il fixe d'abord ses collections, puis il construit sa musique à partir d'elles. Avant de commencer à travailler sur la pièce, il avait dit à ses parents qu'il voulait composer une œuvre qui ferait l'éloge du silence sans l'utiliser réellement. Après avoir terminé le premier mouvement, il est tellement fasciné par cette nouvelle façon de travailler qu'il écrit dans une lettre « Cette pièce est comme l'ouverture d'une autre porte. Les possibilités suggérées sont illimitées ».

Des extraits du quatuor en quatre parties de John Cage par le quatuor La Salle. Des années après sa création, le critique Richard Taruskin dira que c'est son œuvre préférée de John Cage, qu'il aime notamment son immobilité extatique. Et Mark Swaid, dans le Los Angeles Times, ira jusqu'à le qualifier de quatuor américain de son époque aux couleurs les plus exquises et tout simplement le plus beau. Les recherches de Cage déroutent une autre partie de la critique et du public, mais elles suscitent aussi l'enthousiasme de figures majeures de l'avant-garde américaine, des compositeurs comme Henry Cowell, Lou Harrison et Morton Feldman, des interprètes comme David Tudor et Maro Ajemian, et des artistes et chorégraphes au premier rang desquels Merce Cunningham. Cage trouve dans ces milieux d'avant-garde un cercle de collaborateurs et de défenseurs qui contribuent à faire connaître ses œuvres et ses conceptions modernes de la musique. Voici un extrait de Rothko Chapel de Morton Feldman.

Un extrait de Rothko Chapel de Morton Feldman avec Kim Kashkashian et sous la direction de Robert Simpson. Avec 16 Dances, créé en 1951 pour la compagnie de Merce Cunningham, Cage franchit un nouveau pas. Sa musique accompagne 9 émotions fondamentales de la tradition esthétique indienne: la colère, l'humour, la tristesse, le courage, le dégoût, l'émerveillement, la peur, l'érotisme et la tranquillité. Mais surtout, cette œuvre commence à échapper aux décisions personnelles du compositeur. Cage travaille avec des structures complexes, il s'engage progressivement vers les opérations du hasard et cette musique déroute. Des années plus tard, Merce Cunningham se souvenait de la réaction parfois très hostile des musiciens. Certains n'aimaient tout simplement pas la partition de John Cage et le faisaient bien savoir. 16 Dances intègre le hasard au cœur de la composition. Par exemple, Merce Cunningham a jeté des pièces de monnaie pour fixer l'ordre et le choix des mouvements de danse.

0: des extraits de 16 Dances de John Cage par le Boston Modern Orchestra Project sous la direction de Jill Rose. Cette émission touche à sa fin. Nous sommes aujourd'hui en compagnie de John Cage. Nous verrons au cours d'une autre émission comment il a eu un jour l'idée de composer une œuvre dans laquelle le pianiste reste silencieux en laissant la place au son du monde qui l'entoure. Une œuvre qui suscitera de vives incompréhensions. John Cage disait « Rien de bon ne sort que du silence. Qui fera l'éloge du silence? C'est par lui que l'extérieur descendra en vous, ou alors il vous entraînera tout vivant et éveillé dans le monde nocturne et fermé des songes. » Merci à Marion Guimette pour sa réalisation. Dans quelques instants, la musique des images avec Jean-Marc Panis. Bonne journée, à bientôt.
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2: J'espère que vous passez un bon dimanche. Je vous emmène dans une rediffusion de la musique des images.
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2: Bonjour, soyez toutes et tous les très bienvenus dans un tout nouveau numéro de la musique des images. Aujourd'hui, on se jette à corps perdu dans l'univers d'un réalisateur belge qui n'a jamais fait deux fois le même film.
3: Bonjour. Je vais voir vos papiers, s'il vous plaît.
4: Vicky !
3: Date de naissance et pays d'origine, s'il vous plaît. Je vais m'occuper de toi.
5: Vous avez ce qu'on appelle un bégaiement d'origine psychologique.
3: Dis-moi quelque chose. N'importe quoi, je t'en prie, dis-moi quelque chose.
5: Qu'est-ce que tu espères?
6: Changer.
5: Tu me crois pas? Elle te manipule et tu le vois pas!
3: Je devrais te faire enfermer.
7: À l'aide! Papa! Papa! Lâchez-moi!
2: Les quatre longs métrages et le téléfilm qu'Olivier Massé de Passe, oui, c'est de lui qu'il s'agit, n'ont pas grand-chose en commun, si ce n'est sans doute une folle envie d'explorer les facettes, variées et souvent sombres, de notre condition d'humain. Entre le thriller sulfureux et suffocant Cage en 2008 et le film d'action James Bondesque Largo Winch, Le prix de l'argent en 2024, Olivier Massé de Passe aura exposé la violence que vivent les migrants clandestins chez nous avec Illégal en 2010. Il aura aussi exhumé les violences qui ont secoué le Pays basque dans les années 80 dans un téléfilm choc et politique Sanctuaire. Puis, il se frotte à un exercice de style à la Hitchcock avec la confrontation de deux voisines séparées par une haie et un drame, duel au pluriel. Un film que l'américaine Jessica Chastain a tant aimé qu'elle a demandé à Massé de Passe de traverser l'Atlantique pour en réaliser un remake aux États-Unis. Remake que le réalisateur, se rendant compte qu'il n'a pas les mains libres, laissera faire par un autre. Ce remake portera le nom de Mother's Instinct et ne laissera pas une trace indélébile dans l'histoire du cinéma. C'est dire qu'Olivier Massé de Passe ne semble pas craindre grand-chose, si ce n'est sans doute l'ennui. C'est chez lui qu'on se rend pour voir ce qu'il mijote en ce matin studieux qu'il accepte d'interrompre pour nous parler musique des images, ses musiques et ses images. Où on est, qu'est-ce qu'on fait?
8: Mais là, pour l'instant, moi, je suis dans les affres de l'écriture. C'est-à-dire, j'écris tout le temps, je suis sur plusieurs projets de front, mais un qui est vraiment en bonne voie. C'est un moment, l'écriture qui est toujours compliqué parce que tu as l'impression d'être scissif. Avec une grosse pierre, c'est-à-dire chaque fois ça retombe et puis il faut la remonter. C'est ça qui est excitant et c'est ça qui est douloureux. Mais bon, comme c'est une nécessité, on n'a pas vraiment le choix, donc voilà, il faut y aller.
2: Alors oui, on va enlever l'éléphant de la pièce, je me permets de dire tu, parce qu'on se connaît un tout petit peu. On n'exclut pas l'auditeur ou l'auditrice, on est bien d'accord, même si on se dit tu.
8: Mais on est, la Belgique, c'est quand même un peu le Canada de l'Europe, donc c'est plutôt tu que vous.
2: Parfait. Est-ce que, Quand tu travailles, parce que j'aimerais bien savoir un petit peu comment ça fonctionne, là on est entouré de livres, je ne vois pas de disques, ce qui m'aurait permis de rebondir évidemment sur la musique. Est-ce qu'il y a de la musique à ce stade-là?
8: Oui, toujours, hein. Alors, surtout en écriture, oui. Moi je ne peux pas écrire sans musique. J'ai une playlist et des fois je peux écouter la même musique pendant toute une journée, ce qui peut irriter les gens qui m'entourent quand il y en a qui m'entourent.

0: C'est de l'obsession, c'est nager dans le sable en fait. Et donc, comme c'est nager dans le sable pour longtemps, et moi je suis plutôt un laborieux aussi, donc s'il n'y a pas de nécessité, ben, c'est sûr et certain qu'on abandonne. Moi j'écoute essentiellement forcément de la musique instrumentale, beaucoup de BO, parce que j'ai la particularité de pouvoir séparer la musique du film, même si je l'ai vu. En fait, pour écrire, il faut vraiment une musique qui soit à la fois dans l'humeur du moment, enfin ou de la scène ou de la séquence, et une musique qui prend pas trop la tête, c'est-à-dire que c'est en fait c'est presque une musique méditative. En fait, c'est pour être dans le bon ton de l'écriture, c'est-à-dire quand tu es en auto-hypnose et que ça coule.
1: Est-ce qu'on peut mettre un truc concret là-dessus ? Par exemple, c'est quoi le morceau qu'on écouterait pour justement pour que ce soit porteur et pas trop imposant, ou que ça prenne pas toute la place ?
0: Oh ben moi je parle, il y a beaucoup de Johan Johansson ou Max Richter. Oui, j'adore avoir des compositeurs dont je n'arrive pas à citer le nom. Donc plutôt allemand, plutôt islandais, parfois malheureusement mort, oui. Mais je vais plutôt dans ce coin-là, quoi.

0: J'ai l'impression que ces deux compositeurs, bah forcément on pense à Villeneuve hein, avec Johan Johansson, dont les œuvres, même si elles sont puissantes, sont vraiment très très fort associées à des images. Enfin, les films de Villeneuve sont quand même bourrés d'images fortes qui sont... Enfin, moi je me souviens du début d'Incendie qui est quand même ce plan absolument incroyable, séquence avec ces jeunes combattants sur la musique de Radiohead. Bon, il n'a pas pris n'importe quoi. Et donc, Olivier Macédepas, il arrive à faire abstraction des images sur lesquelles ont été, ou même pour lesquelles ont été écrites ces musiques.
1: Oui. Parce qu'au niveau de Johan Johansson, moi je le connais depuis avant qu'il fasse des BO de films, même si Villeneuve l'a transformé en compositeur de musique de films, ça ne me dérange pas. Je me l'approprie.

0: J'ai envie de faire un bond dans le temps, on reviendra évidemment au cinéma, mais est-ce qu'il y a eu un choc? On est à Charleroi, on est avec le jeune Olivier Massé-Depasse, un choc musical, parce que le cinéma est arrivé aussi, après le dessin je pense, mais musicalement, est-ce qu'il y a des trucs? Je pense que c'est quand on a 12 ans qu'on est vraiment très perméable et qu'on peut s'ouvrir à autre chose que juste ce qui écoute les grands frères ou les parents. C'était comment? C'était quoi?
1: En fait, c'est deux starters qui sont dus pour un à la télé. C'est Elephant Man de David Lynch. Où je me suis dit, bon, ça c'est le film vraiment où je me suis dit, bon, ça mélange tout ce que j'aime et en plus, ça le mélange de façon émotionnelle, grandiose.
2: Généreuse.
1: D'ailleurs, c'est un film à part dans la filmographie de David Lynch aussi.
0: Micro-parenthèse, un des rares sans banalamenti à la musique. Et pourtant, la musique est magnifique.
1: Oui, ça c'est sûr. Je ne me rappelle plus du compositeur, mais c'est sûr.
0: John Morris. C'est qui encore le compositeur de Elephant Man?
1: John Morris. John Morris. Oui, très belle musique. Et en fait, bon, y a, c'est Elephant Man. Où là, je me suis dit plus globalement, bon, le cinéma me donne envie.
3: Amadeus, the man, the music, the magic, the madness, the murder, the mystery, the motion picture. Amadeus. Everything you've heard is true.
1: Et puis, musicalement, c'est Amadeus. J'ai été voir ça, j'avais entre 12 et 14 ans, on va dire. Et je suis sorti du film en me disant, bon, évidemment impacté par le film, mais aussi en me disant, bon, je veux jouer du piano. Quand je suis sorti du cinéma, ben voilà, j'ai demandé à une copine, est-ce que je peux venir tous les mercredis jouer sur ton piano? Et j'ai commencé obstinément avec deux doigts, trois doigts, quatre doigts, de façon autodidacte. Parce que j'avais pas envie d'aller à l'académie mes parents n'avaient pas de quoi me payer des cours particuliers. Donc voilà, j'ai appris ça comme ça et j'ai commencé à développer une passion pour la musique, pour ça quoi.
0: Mais si le jeune Olivier Massé-Depasse découvre le cinéma et la musique dans une fièvre adolescente et carolorégienne, un autre art s'invite dans son catalogue des passions, le 9e. Et comme on est au pays du marsupilami, c'est André Franquin qui a tapé dans l'œil du jeune réalisateur en construction qui se verrait bien auteur de bande dessinée.
1: Moi, j'ai commencé le dessin parce que je m'emmerdais sec et que voilà, je me suis découvert un petit don. Pas assez pour devenir professionnel, mais assez pour passer le temps durant mon enfance et mon adolescence. Et j'ai commencé à dessiner, je voulais faire de la BD. Je pense que la BD m'a amené l'acuité du cadre. Et puis forcément, pour faire de la BD, bah, il faut commencer à raconter des histoires. Donc j'ai commencé à écrire des histoires. On commence par copier. Et puis on met des années à trouver son chemin, on va dire. Et la musique est venue se coller à tout ça en troisième position. Mais il s'est passé quelque chose après Amadeus, quoi. C'est-à-dire que ça m'a poussé à découvrir plus de musique classique. Parce que chez moi, c'était pas très artistique. On écoutait de la bonne musique, mais c'était de la bonne musique générique, quoi.
0: C'était quoi, genre? Comme ça, je peux mettre un petit décor à cette scène?
1: Ah, oh, bah écoute, j'y avais du Michael Jackson, ma mère c'était Barry White et Barbara Streisand, donc ça allait.

0: parce que je ne sais pas ce que racontaient les premiers scénarios en BD de Olivier Massé-Depasse, on ne va peut-être pas y revenir, ça n'a peut-être pas d'intérêt, mais il y a eu l'IADé à un moment donné, donc ça veut dire qu'à un moment donné, il y a un déclic de se dire, bah, de ce truc qui me touche, qui me passionne, dont je dis, tiens, je ferais peut-être un truc. Il y a quand même, tu dis que tu n'avais pas l'envie et peut-être pas les moyens d'aller au solfège ou d'avoir des cours particuliers, par contre l'IADé, ça oui, il fallait une école.
1: Oui. Parce que mes parents avaient accepté de me laisser faire ce que je voulais, mais il fallait faire quelque chose où on obtenait un diplôme, quoi. Et heureusement, d'ailleurs je remercie ma mère pour ça, parce que moi j'étais parti en me disant non, on va le faire sur le tas, etc. Et puis j'avais commencé par une école d'écriture avant, et puis ma mère m'a remis, Dieu merci, dans les rails, et heureusement que j'ai fait l'IAD, ça c'est sûr, parce que ça m'a appris plein de choses, la rigueur, et de par certains profs, et de par mon obstination. Ouais. Ça m'a permis d'avoir des jouets. Pour voir. Alors j'avais déjà avant, vers 16 ans, fait un court-métrage avec un pote, Frédéric Vanès, un court-métrage avec le Requiem de Mozart. Donc déjà, c'était un psycho-killer qui avait crucifié une nana dans une église. Donc on a menti au curé et le mec est arrivé en plein tournage où on avait décroché la croix de Jésus-Christ, qu'on l'avait, enfin avec des planches, et alors on avait faussement crucifié une nana et aspergé de sang de porc. Donc le mec, évidemment, il a perdu les derniers cheveux qu'il avait sur la tête. On a été excommunié. Et c'est pas fini, parce qu'on a monté quand même ce court-métrage, et il a fini dans un concours d'amateurs, et il a gagné le prix. Parce qu'on a dit, bon, l'histoire, bof, mais on sent qu'il y a une réalisation, quoi. Ça a rassuré mes parents, et ça m'a permis de dire, bon, ben voilà, je ne serai pas avocat, je serai réalisateur. Et donc, ils ont été très ouverts et très cool là-dessus. Ils ont été géniaux, parce qu'ils sont experts comptables, enfin fiscalistes. Ils ont fait, bon, ok, d'accord, bon, ben écoute, voilà. Mais après, ils me voyaient manger des films tout le temps. Enfin, ils voyaient un gars qui travaillait tout le temps aussi, qui écrivait tout le temps, qui n'était pas juste dans l'idée d'eux. J'étais dans le travail aussi, beaucoup.
0: Heureusement qu'ils ont dit oui, mais qu'est-ce qu'ils disent quand ils sortent d'un film de leur fils? Comment ça se passe? J'ai envie de savoir. Est-ce qu'ils viennent voir à une avant-première? Est-ce qu'ils posent des questions? Est-ce qu'ils disent des trucs?
1: Bah, ils sont, parce que je suis leur fils, ils sont fiers, mais en même temps, ma mère, qui n'a pas sa langue dans sa poche, sort et on sent que c'est pas son truc, quoi. Elle préférerait que je fasse une comédie à la Danny Boone et les comédies romantiques avec Jack Nicholson et
0: Meryl Streep, par exemple.
1: Oui, voilà. Et donc, elle est toujours un peu catastrophée par la noirceur de mes films, parce qu'elle, c'est pas du tout son style. Mais par contre, elle va se battre bec et ongles pour rameuter des gens, remplir des salles avec ces associations. Enfin, voilà, il y a toute cette contradiction entre l'élan d'une mère qui dit « Bon, je ne comprends rien ce qu'il fait, mais je le soutiens. » Par contre, elle se doute bien que j'ai quelques talents de temps en temps, quoi.
2: Depuis maintenant un mois, l'héritier du groupe W a disparu. L'adolescent est-il encore vivant? Son père, Largo Winch, continue d'espérer.
3: The bankruptcy of Wing Power would ruin W Bank. The group as a whole is threatened right now.
4: We need to shut down Wing Power as soon as possible.
5: Whoever is behind this also kidnapped my son. And I will find them.
6: Tout ce que je sais, c'est que ça sent pas bon pour vous. Méfiez-vous de lui.
0: Quand par exemple Olivier Massé-Depasse fait Largo Winch, qui est quand même un peu plus surprenant, là il réagit plus.
1: Oui, après bon, le film d'action, c'est pas. Ben non, elle aime bien rigoler ou être romantique, quoi. Voilà.
0: Olivier Massé-Depasse aujourd'hui, c'est, si je me souviens bien, 4 longs métrages, 2 courts, un téléfilm, puisqu'on appelle ça des téléfilms. Et évidemment, quand on parle d'Olivier Massé-Depasse, même si ça n'a pas été le cas tout le temps, il y a quand même une grosse fraternité, on va dire, avec un compositeur, Frédéric Vercheval. Comment vous rencontrez et comment est-ce que finalement on arrive à. J'ai l'impression quand même un sommet de collaboration, parce que là, on pense finalement à Hitchcock. Herman avec Duel et cet orchestre symphonique et cette musique qui fait quand même fort penser au film d'Hitchcock.
1: Alors on se rencontre avant mon premier long métrage. On cherchait un compositeur de musique et C'est par l'intermédiaire de mon producteur Jacques-Henri Boncard qu'on rencontre Frédéric. Et donc on s'est rencontrés et très vite on a matché. C'est quelqu'un d'extrêmement doué. Le fait que je connaisse un peu la musique facilite notre échange. Parce que beaucoup de réalisateurs ont peur de la musique. Parce qu'ils la connaissent pas, parce qu'ils savent pas comment en parler, parce que voilà, etc. Donc ça, c'est ce que m'a apporté mon apprentissage de la musique. Je suis très mauvais musicien, mais je sais parler à un musicien. Et ça, c'est, je me suis dit, bon ben voilà, au moins j'ai appris la musique, c'est pas pour rien. C'est pour mon métier, en fait. La musique, dans un film, c'est un personnage. C'est un élément aussi important que la mise en scène ou les acteurs. Et ça se structure comme un scénario se structure. C'est-à-dire que la dramaturgie d'une musique, on sait qu'il faut des thèmes, qu'il faut les répéter, qu'il faut utiliser différentes parties de ce thème pour revenir, etc. Enfin, il y a toute une dramatisation, une structuration à faire. J'ai aussi suivi des cours pendant un an d'orchestration, donc je vois un peu comment structurer les choses et donc comment discuter avec Fred, quoi.

0: On vient d'écouter un extrait de la BO du film Duel, sorti en 2018, et qui explore la folie, la jalousie et la colère d'une femme qui a perdu un enfant. À la musique de cet exercice de style lorgnant du côté de chez Hitchcock, l'alter ego musical d'Olivier Massé-Depasse, le Belge Frédéric Vercheval.
1: Pour moi, le truc où il y a le plus à dire, j'ai l'impression, c'est quand même Duel, parce que la bande-son est omniprésente. Qu'est-ce qu'on se dit ? Comment est-ce qu'on parle avec ce Frédéric Vercheval pour arriver à cette musique qui a cette amplitude comme ça, parce qu'il y a un orchestre symphonique, parce qu'il y a quand même des gros moyens.
2: Oui, en fait, l'idée, c'était de faire du cinéma composé, voilà, et d'essayer de me lancer dans l'exercice de style, mais d'arriver à donner de l'émotion dans cet exercice de style.
1: C'est quoi l'exercice de style ? Parce que j'ai l'impression que dans Duel, on est fort dans la stylisation, et donc c'est vraiment une rupture, ou c'est un exercice, ou c'est une contrainte que tu te donnes, tant à l'image qu'au son, finalement.
2: Mais en fait, c'est plus complexe. Comme j'ai fait deux courts-métrages, et il y a un court-métrage qui s'appelle « Le Chambre froide », et qui est très réaliste, qui est plutôt dans la fiction du réel. Et puis, mon deuxième court-métrage, c'était « Dans l'ombre », qui était très stylisé et qui dans un peu vers Tim Burton réaliste, on va dire. Et donc j'ai toujours eu ces deux envies d'aller vers du brut et vers du stylisé, de l'esthétique. Et donc je me balade entre ces deux esprits. Et le truc, c'est comme je suis assez lent, je fais un film tous les 4 ans, donc c'est pas la rentabilité la plus... voilà, mais c'est comme ça malheureusement. L'envie, c'est de faire plein de genres différents. Enfin, Cage ne ressemblait pas à Illégal, Illégal ne ressemble pas à Duel, voilà. J'essaye de m'adapter au projet et à mon envie aussi de comment le filmer, quoi.

0: Maintenant, l'idée, ce serait évidemment d'arriver à mélanger les deux.
1: Mais pour en revenir à Duel, donc ça veut dire qu'il y a quand même s'adapter au projet. On peut imaginer que c'est comme si c'était une sorte de commande qui tombait, mais non, la commande, elle vient de toi. Donc tu te dis quoi ? Je vais faire un film à la fois mais qui raconte la douleur de... Parce que les personnages féminins, chez Olivier Massé-Depas, c'est pas rien, c'est souvent très central. Là, c'est deux femmes, dont une qui souffre énormément. C'est quoi alors le canevas ou la contrainte de faire un film très très beau, au niveau de la photo, au niveau des costumes, au niveau des décors, avec ces maisons jumelles, et avoir une musique qui quoi ? Parce que la musique, elle épouse très fort, avec le côté orchestral. Il y a des moments qui font un peu penser à Tequila, le morceau, enfin des morceaux qui sont de l'époque, qui sont beaucoup plus légers. C'est quoi le... Qu'est-ce que tu dis au compositeur ?
0: Eh bien, je dis au compositeur que, pour moi, la musique, c'est les humeurs, les états d'âme des personnages. Et en fait, c'est l'aura. C'est le méta du personnage. La musique est là pour nous plonger dans la subjectivité du film. Et donc, tout est construit sur cette base-là. C'est-à-dire qu'on définit des timbres. Tiens, quel instrument peut... Ici, on était vraiment dans une logique académique, dans le sens où on va essayer de faire de la musique un vrai personnage qui tient tout le long du film.
1: C'est un personnage ou c'est quelqu'un qui raconte à côté d'eux ?
0: Non, c'est quelqu'un qui raconte à côté d'eux, mais c'est plus facile de dire c'est un personnage pour montrer l'importance à laquelle on veut arriver dans ce que la musique doit exprimer, quoi. Mais tu as raison, c'est comme si tu voyais des aurores boréales, les aurores boréales des personnes, quoi. Pour moi, c'est ça la musique dans le cinéma. Et donc, voilà, quand on voit Herman, on voit clairement, techniquement, comment il fait. Donc, c'est-à-dire, il impose des timbres pour chaque personnage, à des moments précis, etc. Il les fait revenir. Donc, on était dans une envie, justement, après Illégal, et c'était de revenir à quelque chose où on essaye de faire un vrai score à l'américaine, quoi, avec toutes les difficultés que ça pose.
1: Est-ce que justement, cette musique de Vercheval, qui est hyper agréable à écouter, tu peux l'écouter comme tu écouterais du Arvo Pärt ou du Max Richter ou du Johan Johansson sans avoir les images de Duel en tête ?
0: Non, ça, il y a une malédiction. C'est-à-dire que par contre, je n'arrive pas à réécouter les sublimes musiques de Fred. Parce que forcément, là, par contre, je les ai tellement écoutés pour... voilà. En fait, la malédiction du cinéma, c'est ce processus. C'est-à-dire que toi, tu as envie de t'exprimer, et quelque part derrière, tu as envie de faire le cinéma que tu voudrais voir. Le seul problème, c'est que quand tu arrives à faire le cinéma que tu veux voir, tu ne peux plus le voir en peinture. C'est-à-dire, c'est fini. Tu ne veux plus le voir jamais de toute ta vie. Et ça, c'est la catastrophe. C'est-à-dire qu'on est forcément dans la logique de Sisyphe, enfin d'une tragédie grecque, quoi.
1: Et quelque part de la terre brûlée.
0: Et de la terre brûlée.

0: Olivier Macédepas vient de me le dire, il aime bien faire des films très différents. Et là, on doit ouvrir un chapitre, évidemment, sur le film d'action, de suspense, de rebondissement, d'émotion. Jean Van Damme, Largo Winch, que j'ai toujours pensé très compliqué à adapter au cinéma. Et donc, Olivier Macédepas, il en a fait un film. Et il a embarqué Frigg et Vercheval dedans.
1: Kidnapping Noom. You unleashed Largo's true nature.
2: Noom is safe and sound for now.
3: You are not a killer.
4: But I'm not a surgeon either. So let's hope I didn't touch an artery.
5: Or he'll hunt you down.
6: To hell and back if he needs to.
7: Le projet de Largo Winch, évidemment, c'est la continuité par rapport à Illegal. C'est-à-dire que c'est difficile de faire un film d'action sans musique. En tout cas, on peut y arriver, mais il y en a très peu. Et surtout avec voilà, ce côté un peu James Bond de la finance de Largo Winch. Et puis, c'était une envie, évidemment, de se coltiner à cet exercice-là, qui est, contrairement à ce qu'on peut croire, très très compliqué. Pour être juste. Et donc, on est passé de format, c'est-à-dire que on est passé d'un voilier avec duel, un paquebot avec Largo Winch. Donc, il a fallu adapter aussi l'équipe, c'est-à-dire que il y a une plus grosse équipe musicale sur Largo que sur duel, forcément, parce que il y a tellement de musique sur Largo que le compositeur doit se concentrer plus sur la composition. Et comme pour la réalisation, je veux dire, on dirige plus un film comme Largo Winch, espèce de blockbuster européen sur trois pays. Mais le compositeur, on doit plus gérer ça comme un général d'armée, et c'est tout à fait intéressant aussi, dans le sens où on doit plus déléguer, pas plus faire son tyran, mais plus déléguer. Et le compositeur de musique doit faire la même chose, c'est-à-dire que arrive un arrangeur, arrive un monteur musique qui lui permette de se concentrer sur ce qu'il doit, c'est-à-dire sortir du thème, sortir de la mélodie et être juste et être puissant, quoi.
0: Est-ce que dans ces moments-là, parce que j'imagine qu'il y a des délais, il y a un budget consistant, conséquent, donc une pression peut-être supplémentaire, mais vous deux, des fois vous vous regardez en vous disant « mais dans quoi est-ce qu'on est ?» Ou finalement, est-ce qu'à un moment, vous regrettiez peut-être ce côté plus intimiste de bosser à deux, quand il y a plein d'autres gens qui travaillent en plus et qui font une musique, au bout du compte, qui peut-être, effectivement, comme on est dans du Largo Winch, est moins viscéralement intime, mais quand même qui doit fonctionner, qui doit vous correspondre?
7: Moi, j'aime les deux, parce que les deux apportent des choses différentes. Après, je pense que c'est bien de faire saut de mouton, c'est-à-dire de faire... un gros, un plus, enfin voilà, de pas s'enfermer dans les choses. Ici, comme Largo n'a pas été un vrai succès, bon, ben, c'est pas grave, ça ne va pas m'attirer les envies de faire de plus en plus de blockbusters, etc. Donc ça va. Mais et surtout, voilà, ça me redonne l'envie aussi de revenir à des choses plus profondes, parce que c'était très très excitant. En fait, Largo Winch, c'est une expérience incroyable de gamin. C'est une expérience extrêmement dure, parce qu'on n'avait pas le même budget que les précédents, et que ça a été très dur. C'était la guerre, mais c'est le genre d'expérience qui te montre tes limites, parce que c'est tellement rude, que tu vois quand tu craques, que tu vois quand t'es courageux, quand t'es lâche, etc. Donc c'est révélateur, c'est une expérience de vie aussi, quoi. Parce qu'on est dans des pays différents, qu'on travaille à 47 degrés, qu'on travaille à moins 20, enfin, c'est le Koh-Lanta du cinéma. Et donc ça, c'est très très excitant, c'est très instructif, c'est très vivant, quoi. Voilà, après... Même si on a essayé de mettre des éléments humains dans ce genre de film, c'est difficile d'avoir de l'émotion. Et ici, bon, malheureusement, le budget a fait que on a dû couper plein de trucs et que le scénario en a pâti. Mais je suis assez fier de ce qu'on a réussi à faire en musique, un peu en réalisation, parce que je trouve que la musique, on n'a pas à rougir.

0: y a des plages qui font moins blockbuster, j'ai envie de dire. C'était une volonté ou c'est un truc qui, après, tu dis, tiens, oui, c'est vrai que ça, c'est moins Avengers, quoi.
1: Oui, oui, c'est une volonté. Oui, c'est clair que. Mais c'est peut-être ça mon erreur, mais c'est que j'ai voulu, noircir l'univers, le rapprocher du mien. En fait, à chaque film, je dis, bon, maintenant, on va prendre ce genre-là, on va s'attaquer à duel bon, c'est-à-dire à la fois le côté Herman, le côté Douglas Sirk, oser le mélo, travailler le thriller grandiloquent. Et en même temps, on va mélanger avec un peu de décaphonie, de la distorsion. Plus on va vers la fin du film, plus on rentre dans la psyché des personnages, plus on va aller plutôt vers la musique des années 70. Polanski, enfin des choses de décaphonique, un peu à la Sardo aussi. Et ici, pour l'Argo, c'était, voilà, on va mélanger le truc un peu James Bond avec de la dubstep et un peu de l'électro dur, quoi.
0: Et dans ces cas-là, il est comme un gamin ou bien il est un petit peu rétif, Frédéric Vercheval?
1: Il n'est pas du tout rétif, il sue un peu, mais il est toujours ouvert à l'aventure parce que c'est un curieux et que c'est le challenge. Enfin, on trouvera jamais un compositeur de musique frustré parce que le réalisateur le challenge.
2: Panda, we do not wash our pits in the pool of sacred tears. Huh? The pool of... This is where Oogway unraveled the mysteries of harmony and focus. This is the birthplace of Kung Fu.
0: Est-ce que, c'est peut-être indiscret, mais comme vous connaissez quand même super bien, il y a un projet, ben là par exemple le prochain projet qui va arriver, comment ça se passe? C'est un coup de fil? Et alors il est tout foufou ou bien comment il y a une réunion? J'ai envie de savoir moi.
1: Fred c'est Shingu dans le Kung Fu Panda, donc il n'est pas tout foufou. Il n'est jamais tout foufou, il est très sage et très intérieur. Non, mais par contre, oui, il est punk à l'intérieur, donc c'est ça qui est bien. Et écoute, oui, une fois que... Alors je lui en parle de temps en temps quand on se voit en privé, évidemment que je le tiens au jus, mais c'est surtout à partir du moment où le scénario a un peu de gueule qu'il commence à le lire. Et à partir de ce moment-là, ben, on commence à créer des textures. Donc des textures, c'est de savoir dans quel univers on va, qu'est-ce qu'on travaille. Moi, je me dis, ah, tiens, j'ai envie de travailler le synthétique cette fois-ci, pas d'orchestre, ou inversement. Voilà. Et on essaie de définir ce qui correspond le mieux à l'état d'âme du projet, quoi.
0: Ce qui veut dire que si d'aventure, un producteur ou une productrice avec laquelle tu travailles dit, bah, on va changer de compositeur, qu'est-ce qu'il dit, Olivier Massé de Passe?
1: Eh ben, il dit non. Enfin, ce sera sans moi. Après, enfin, je veux dire, comme les vieux couples, on n'a pas toujours... Bon, sur Illégal, c'était une impossibilité, parce qu'il fallait absolument... Sinon, il l'aurait fait, évidemment, mais comme on avait de l'argent du Luxembourg, il fallait que ce soit des compositeurs locaux.
0: D'où je prends mes notes, et j'espère que je ne vais pas écorcher son nom, André Dziduk.
1: André Dziduk. Dziduk. Et Marc Bergen, qui ont été très bien.
3: J'espère que vous n'avez pas de famille qui vous attend dehors. Parce que je vous le rappelle, vous risquez jusqu'à 2 ans de prison.
4: Non, non, Van! Vanya, dis-moi, slichuch. Vanya, dis-moi, slichuch. Les appelez chaillou. Van!
3: On sait que vous venez de l'Est, que vous avez probablement un fils. On est déjà en train de vous rechercher dans le fichier.
0: Dans Illégal, un film qui passe son temps à courir et à nous mettre hors d'haleine, on suit le calvaire d'une jeune clandestine, jouée par l'impeccable Anne Coussens, emprisonnée après un contrôle d'identité. Elle va devoir tenter de sauver sa liberté et surtout celle de son fils. Dans ce film, tendu comme une corde à linge bien installée, ce morceau planant de Brian Eno, An Ending, Ascent.

0: Oui, parce que même dans Illégal, il y a aussi il y a de la pop, quoi. Il y a quelque chose, bah, c'est très tendu, mais il y a aussi des morceaux plus qui font planer.
1: J'essaie toujours. Dans Illégal, voilà, ma fierté, c'est Brian Eno à la fin.
0: Brian Eno, c'est quand même, hein? Ça doit être cher.
1: Non, enfin, c'est pas, c'est évidemment que c'est cher pour mais pour un film, c'est pas cher, non? C'était 10 000 euros, je crois. Oui, moi-même, j'y croyais pas. Et donc, je l'ai demandé sans y croire, et puis, bam, c'est tombé. On s'est dit, waouh. Alors, évidemment, bah, c'est toujours idéal. Enfin, tu vois, là, tu parlais de Villeneuve, enfin, Radiohead dans le film de Villeneuve. Notre but, enfin, bon, je me compare pas du tout à Villeneuve, hein, c'est pas la question, mais le but d'un réalisateur, c'est de créer des images fortes. Et souvent, c'est avec la musique. Enfin, je veux dire, Sergio Leone, enfin, je veux dire, tous les grands films qui nous sont restés en tête, c'est une image, un vélo avec un gamin et un extraterrestre sur la Lune et une musique de Williams.

0: Si on s'imagine tous les souvenirs cinéma qu'on a, c'est souvent un acteur, une émotion, une image et une musique.
1: Donc, il y a une musique, il y a une playlist qui tourne pendant qu'Olivier Massé-Despas est en train de préparer son cinquième long-métrage, j'imagine. Ce qui veut dire que cette musique risque de ressembler à ça, ou bien c'est vraiment, il y a une différence entre la musique pour travailler et la musique qui sera finalement peut-être, même si elle n'est pas complètement la même, mais dans la même tonalité au final.
0: Non, elle ne peut pas être la même, parce que évidemment, arrivé au moment du film, j'ai un peu plus de cette musique, puisque j'ai passé deux ans et demi avec cette même musique. Donc c'est comme l'effet du film, c'est-à-dire je l'ai trop entendu, donc voilà, après évidemment que j'en garde l'essence, elle influence la direction que je donne à mon compositeur de musique, ça c'est sûr. Maintenant après je vais sentir, et ça on va le faire avec Fred, qu'est-ce qui va plus définir la particularité du ton, quoi, de ce film-là, qui sera un film où je reviens inspiré de faits réels, un peu plus, on va dire, à la illégale, même si ça n'a rien à voir, mais c'est l'histoire de Jean-Pierre Malmandier, qui était le père de Marc et Corinne, et qui a créé la SBL Marc et Corinne, et qui a vraiment milité pour les droits des victimes. Et c'est vraiment un film qui sera pas... Ce sera pas encore une comédie, maman, mais c'est un film très puissant, basé sur vraiment une enquête des faits réels, qui sont assez hallucinants de revoir ce qui s'est passé. Mais on ne sera pas du tout dans Jumilly, Mélissa et tout le truc. Ce sera l'histoire d'un homme qui, de victime, va devenir défenseur des droits des victimes, qui va passer son deuil dans l'action citoyenne et qui... pour moi, fait partie des gens où tu les regardes comme un exemple. Parce que tu te dis, voilà, le mec qui, le jour de l'enterrement de sa fille, va voir les parents d'un des tueurs pour leur dire « on vient vous soutenir parce que vous êtes dans une situation pire que nous, parce que nous, on est soutenus, mais pas vous. Et au pire, vous êtes agressés. » Voilà, il y a des respects, c'est-à-dire qu'il y a des choses, et c'est ça qui est intéressant, c'est que c'est l'histoire d'un homme qui va essayer de s'émanciper de sa douleur en créant des choses, aussi une fuite en avant. C'est toute la complexité de ces personnes-là qui vont délaisser leur famille pour aider les autres, qui vont apporter des choses à la société parce que c'est quelqu'un qui va être responsable du modèle de la justice restauratrice pour toute l'Europe. Donc c'est pas, il va finir sénateur. Et donc, mais en même temps, c'est quelqu'un d'extrêmement traumatisé. Il n'arrête pas d'avoir des fantasmes sadiques et où il torture les accusés. Enfin voilà, il y a tout un truc. Il s'est défendu lui-même lors de son procès, enfin du deuxième procès. Enfin bon, il y a des choses incroyables. Et donc, on est plus sur un film humaniste, quoi. Avec Domenico Laporta, mon co-scénariste, on a vraiment envie de faire un film sociétal à l'américaine, quoi, du style Philadelphia ou des trucs comme ça. Enfin bon, pas aussi, l'impact sera pas aussi fort évidemment, mais je veux dire d'aller plutôt voir du côté de Lumet et de ces films des années 70 un peu plus engagés.
1: Peut-être que Neil Young, c'est pas si cher finalement.
0: Peut-être.

0: La musique des images, Jean-Marc Panis.
1: Maxime a eu un grave accident hier.
2: C'était un accident.
3: Tu n'aurais jamais dû le quitter, tes yeux.
2: Elle me fait peur, cette femme.
4: I'm a terrible mother.
5: You're a wonderful mother. And a wonderful friend.
6: I just want you to be happy, too.
4: Max? Max, get down. It's not safe.
7: Did you ever see a lassie go this way?
8: Max is gone.
9: Je me souviens la dernière fois, alors si c'est trop douloureux, tu me dis non, mais je trouve que c'est important parce que donc, si on pense Belgique, Michael Roskam a été faire The Drop et puis il est revenu et je me souviens, il m'avait dit, j'ai jamais été aussi heureux de bosser avec des équipes belges. Fabrice Duwel aussi avec, à Los Angeles. Je me souviens très bien d'Olivier Massé-Depasse qui m'a dit il y a 2-3 ans, en partant faire duel aux États-Unis, je sais que je vais me faire entuber, excusez la franchise des propos, mais je ne sais pas dans quelle mesure. Là, tu es revenu. Dans quel état d'esprit? Et tu peux ne pas me répondre si tu veux, mais c'est quand même important, je pense.
10: Non, c'est... Écoute, je fais partie de ces 95%, voire 98% de réalisateurs qui se sont écrasés comme des oiseaux fous contre la vitre de l'industrie hollywoodienne. Écoute, j'ai eu la chance de ne pas finalement aboutir et réaliser un plus mauvais film que j'avais fait. Ça, c'est ma chance, parce que je suis parti avant. Ça a été très traumatisant, je ne le cache pas, parce que embobiné par des stars qui te mettent des couteaux dans le dos, et de travailler avec des gens pas bons. Voilà, autant je pense que Denis Villeneuve, bon, il a rencontré probablement les bonnes personnes. Il a le même esprit, plus ou moins. Parce que, évidemment, on croit que les Américains nous ressemblent, mais pas du tout. Moi, j'ai l'impression de travailler dans un mélange d'administration russe, avec une espèce de truc capitaliste, un nonsense, quoi. Enfin, voilà, j'en venais à dire, à prévoir, si on ne fait pas ça, dans une semaine, on va arriver à ces problèmes-là. Non, mais tu sais, on est américain, on sait faire du film. La semaine d'après, on était dans ces problèmes-là. Et donc, ça n'a été qu'une cascade de problèmes. Et puis, à un certain moment, je me suis rendu compte, bon, écoute, voilà, on avait 12 millions, je ne comprenais pas où ils passaient. J'avais moins en déco sur un film à 12 millions américains que ce que j'avais sur un film à 3 millions en Belgique. Et donc, à un certain moment, en plus, je passe les délires d'une star hollywoodienne, Anna Taoué, et une absence de l'autre star qui était censée, enfin qui m'avait dit, je fais pas le film sans toi. Donc voilà, j'ai un certain moment, je me suis dit bon, écoute, voilà, ça s'est mal terminé, mais voilà, j'ai comme c'était mon film, j'ai pu me venger par économiquement, mais c'est une expérience qui m'a montré les différences, mais aussi, voilà, je suis vraiment tombé au mauvais moment, au mauvais endroit, avec les mauvaises personnes, quoi. Je peux pas dire que j'ai connu les bons Américains, voilà, enfin les bons interlocuteurs. Je sais pas ce que c'est de travailler avec des gens bien aux États-Unis. Mais en même temps, maintenant que je sais, je n'ai plus cet idéal, mais je ne suis pas fermé non plus.
9: Nous allons bientôt prendre congé de notre hôte qui, pour l'instant, trifouille dans la playlist de ses éclectiques inspirations, histoire d'illustrer son propos.
10: Écoute, oui, alors, écoute, là, c'est pour un autre projet qui est sur un film d'espionnage. Et là, c'est de la musique d'une série que j'aime bien, enfin, que j'ai bien aimée, Unfamiliar. C'est Jessica Jones. et c'est Fingerprints. Et ça, j'écoute toute la journée.

0: Ça va plaire à la maman d'Olivier Massé de Passe.
1: Oui, exactement. Et après, ça part un peu en électro. Et c'est vraiment intéressant pour avoir... voilà, pour un film d'espionnage, c'est pas mal.
0: Bon, ben merci, Olivier Massé de Passe.
1: Et merci à toi, à vous.
2: En attendant le prochain film d'Olivier Massé de Passe, on écoute un extrait de son film Duel, le très mambo Girl from Mexico, composé par le Belge Renaud Mayer. 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

0: La musique des images, c'est fini pour aujourd'hui. Il est l'heure de nous quitter. J'espère que ce voyage vous a plu. Rendez-vous la semaine prochaine pour une nouvelle expédition en terre de musique et d'images.
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2: Pendant longtemps, pour beaucoup, Nelson Gurner est resté caché, bien malgré lui, derrière un autre pianiste portant le même prénom, Nelson Freire. Ah oui, le grand pianiste sud-américain qui se prénomme Nelson et qui joue souvent avec Martha Argerich. Et tout le monde pensait à Nelson Freire. Or, hormis une très approximative proximité géographique entre le Brésil et l'Argentine, hormis l'amitié entretenue avec Martha Argerich et bien sûr, hormis un respect mutuel qu'ils avaient l'un pour l'autre, les deux Nelson n'ont rien à voir. Le regretté Nelson Frère était brésilien, tandis que Nelson Gurner, de 25 ans son cadet, est en pleine forme et argentin. Il est né à San Pedro, une petite ville de province, de parents qui n'étaient pas musiciens. Et il a fallu non seulement son immense talent, mais aussi l'opiniâtreté de ses professeurs successifs pour qu'il perce d'abord au niveau national et ensuite au niveau international. Vainqueur d'un éphémère concours Franz Liszt à Buenos Aires en 1986, ce qui lui a valu de recevoir une bourse de Martha Argerich elle-même, Gurner est parti en Europe et a remporté le premier prix du très respecté concours de Genève en 1990. C'est d'ailleurs à Genève qu'il vit aujourd'hui, se produisant aux quatre coins de la planète classique, surtout en récital, parfois avec orchestre, et avec une nette prédilection pour la musique du 19e et du début du 20e siècle. Il fait parfois aussi de la musique de chambre, mais pas beaucoup, non qu'il n'aime pas cela, tout au contraire, mais parce qu'il pratique un compagnonnage d'affinités électives. Martha Argerich, à nouveau, qui après avoir été son mentor est devenue une complice, mais aussi le violoniste Teddy Papavrami ou encore le violoncelliste Edgar Moreau et le violoniste Ning Feng pour un trio qu'ils viennent de former. La rencontre a lieu à Paris, dans le hall d'un hôtel, au milieu de l'automne 2025 et les premiers froids ont déjà attaqué les cordes vocales.

0: Nelson Gurner est né le 9 mai 1969 à San Pedro. Pour les auditeurs qui, on ne peut pas leur en faire grief, ne connaîtraient pas San Pedro, le pianiste lui-même raconte ce lieu.
1: Alors c'est une petite ville que, quand j'étais enfant, était assez bucolique. C'est sur les rives du fleuve Paraná, qui est un des très grands fleuves sud-américains. Moi-même, j'ai passé beaucoup de temps au bord du fleuve en étant enfant, donc il y avait une proximité avec la nature qui était très très agréable. Et il y avait de l'enseignement musical, mais c'était des conservatoires privés. Il n'y avait pas, par exemple, une filiale d'un conservatoire national sur place. Et donc quand j'ai commencé, c'est pour ça que ma première professeure de piano a suggéré à mes parents de m'amener à Buenos Aires pour continuer mes études.
0: Et c'est votre grand-mère qui vous a suggéré de vous mettre au piano. C'était pas vos parents qui étaient musiciens?
1: Non, mes parents, ils n'étaient pas musiciens. Bien que ma mère, elle aimait beaucoup la musique classique, et elle avait beaucoup d'oreilles. Mon père, il avait joué dans des orchestres de tango, ce qu'on appelle en Argentine orquesta típica, ou orchestre typique. Et donc, il jouait dans les soirées où on dansait le tango quand il était jeune. Après, il faisait plus ça à l'époque où je suis né. Mais effectivement, c'est ma grand-mère qui avait étudié le piano déjà à un certain âge et qui avait un piano droit chez elle. Un piano qui n'était pas très bon d'ailleurs parce qu'il était toujours désaccordé. Mais pour moi, ça avait une fascination. C'est le premier piano que j'ai vu dans ma vie. Donc, moi, j'ai trouvé qu'il sonnait merveilleusement bien. Et elle avait pour habitude d'asseoir les petits-enfants au piano. Oui. Et c'est là qu'elle a vu que je m'y intéressais, que j'avais de l'oreille, et que je demandais, j'étais curieux quand je regardais une partition. Je demandais, mais qu'est-ce que c'est ça? Alors, elle m'expliquait, c'était les dièses ou les bémols, ou comme ça.
0: Est-ce que vous vous souvenez du premier concert auquel vous avez assisté? Concert public d'un grand artiste ou d'un grand orchestre, je ne sais pas.
1: Alors, d'un grand orchestre, c'était beaucoup plus tard dans ma vie, parce que à San Pedro, il n'y avait pas vraiment des orchestres qui faisaient des tournées. C'était une ville à l'époque de peut-être 30 000 habitants. J'ai fait les calculs parce qu'aujourd'hui, elle doit avoir à peu près 50 000. Et c'était rare quand même d'avoir des musiciens en tournée. La seule entité qui organisait des choses à ce niveau-là, c'était de temps en temps la Bibliothèque Populaire, qui est une des plus anciennes du pays d'ailleurs. Et là, on avait de temps en temps un bon spectacle de théâtre, ou une exposition, ou un concert. Et ils avaient un piano, qui était à nouveau pas très bon, et c'était pas les grands pianos de concert. Je me souviens plus de la marque, mais c'était un quart de queue, en fait. Sur lequel d'ailleurs j'avais fait mon premier concert. Et donc, si vous voulez, mon expérience de concert est venue beaucoup plus tard. On habitait encore San Pedro, mais on était allé à Buenos Aires pour entendre jouer les concertos de Schumann. Mon deuxième professeur de piano, Juan Carlos Arabian, qui jouait à la faculté de droit à Buenos Aires avec l'orchestre national du pays. C'est là la première fois que j'entendais un pianiste avec orchestre. Mais j'avais déjà 14 ans, probablement.

0: En Argentine, Nelson Görner a eu plusieurs professeurs successifs, d'abord à San Pedro, puis à Buenos Aires. Flashback.
1: Dans ma ville natale, j'ai eu une première professeure qui... C'était une dame charmante, je me souviens d'elle avec beaucoup d'affection. Donc j'allais au cours deux fois par semaine. Et donc, comme je le disais tout à l'heure, c'est elle qui avait suggéré à mes parents de m'amener à Buenos Aires pour avoir une meilleure formation musicale et pour faire, bien sûr, tous les cours de théorie, de solfège, la formation, disons, traditionnelle. Et c'est comme ça que mes parents m'ont amené au Conservatoire National à Buenos Aires, sans avoir aucune référence, puisqu'ils n'étaient pas musiciens, ils n'avaient pas de contact dans les milieux. Et alors, ils m'ont amené avec l'idée que je pouvais auditionner pour quelqu'un, pour les professeurs, quelqu'un qui serait disponible ce jour-là. C'était une loterie. Et alors, ce jour-là, je me souviens encore vaguement, ils m'ont fait déchiffrer des choses, et j'avais un très bon déchiffrage. Et puis je jouais ce que je savais à l'époque. Et c'est comme ça que j'ai connu mon premier professeur, Jorge Garruba, qui était lui-même un élève de Scaramuza, c'était le grand professeur de l'école argentine, qui avait enseigné à Martha Argerich, à Bruno Leonardo Gelber, à Enrique Barenboim, le père de Daniel Barenboim. J'ai eu une chance inouïe de rencontrer cet homme, parce que c'était un professeur extraordinaire. Et comme je disais, j'aurais pu très, très mal tomber parce qu'on n'avait aucune référence.
0: Et donc lui, ça a été votre premier maître. Et puis, il y a eu Arabian dont vous parliez.
1: Oui, alors Garruba, c'était mon premier maître. Et mon père m'a amené en voiture au cours tous les samedis. Oui. C'était comme ça. Ensuite, il y a eu des complications dues en partie au divorce de mes parents, mais aussi au fait que ce n'était pas très facile, ni pour mon père ni pour ma mère, de m'accompagner tous les samedis. Donc mes cours ont souffert quand même pas mal d'interruptions à certaines périodes. Mais bon, j'avais toujours envie de continuer. Et le décès de mon premier professeur, de Jorge Garruba, c'était assez brutal pour moi, parce que c'était une période où, en fait, mes parents ne pouvaient pas tellement m'amener. J'avais manqué au cours pendant plusieurs mois. Et quand j'ai réécrit à mon maître pour dire que je voulais reprendre et que cette fois-ci, j'étais, moi et mes parents, on était déterminés à ce qu'il n'y ait plus d'interruption, c'était sa mère qui m'avait répondu et il m'avait fait part de son décès. Et il était tout jeune, il avait 47 ans. Il a fait une mort subite. Alors, on ne savait plus quoi faire. Et alors, on avait fait le même parcours que j'avais fait quand j'avais 6 ans. On est allé au conservatoire en quête d'un nouveau professeur. Et c'est comme ça que j'ai rencontré Juan Carlos Arabian, avec lequel je n'ai plus eu d'interruption, parce que 2 ans plus tard, on est allé vivre à Buenos Aires. Et là, j'étais vraiment déterminé à continuer. C'est là que, si vous voulez, dans mon esprit, j'avais décidé que je voulais être musicien et rien d'autre.

0: Est-ce que dans l'Argentine, de cette époque-là, est-ce que les figures de Daniel Barenboim et Martha Argerich étaient déjà connues et faisaient déjà un peu rêver le jeune pianiste que vous étiez ?
1: Alors, celle de Martha Argerich, absolument, parce que Juan Carlos Arabian, il m'avait fait écouter ses enregistrements. Je me souviens de quand j'ai travaillé la suite anglaise en la mineure de Bach. Il m'a donné le disque Bach de Martha. Alors, bien sûr, j'étais fasciné par elle, comme tout jeune pianiste. La figure de Daniel Barenboim, bien que connue, elle n'était pas aussi connue, pas aussi célèbre que celle de Martha Argerich, à l'époque, là-bas en Argentine.
0: Alors, vous avez gagné un concours à Buenos Aires, c'est un concours Franz Liszt. C'est un grand concours important en Argentine ou en Amérique du Sud?
1: Alors, pour moi, c'est l'été, parce que...

0: Il y avait peu d'occasions de jouer avec orchestre sur place. Bien que dans les provinces, il y avait plusieurs orchestres, mais les occasions n'étaient pas très nombreuses. Un jeune pianiste se produisait plutôt un récital. Et ça, j'avais fait. Mais avec orchestre, jamais. Et donc, c'était un concours qui a vécu seulement une fois, parce que ça avait été organisé par c'était une commission d'hommage à Liszt. C'était l'année 86, donc le centenaire de sa mort.
1: Et vous avez joué quel concerto alors?
0: Le premier de Liszt, le mi bémol, oui.
1: Alors, suite à ça, vous partez à un moment à Genève, vous travaillez avec Maria Tipo. Est-ce que c'est avant le concours de Genève ou après le concours de Genève que vous avez travaillé avec elle?
0: Alors d'abord, j'ai eu encore une autre professeure extraordinaire en Argentine. C'était Carmen Scalcione, qui avait été elle-même professeure de Juan Carlos Arabian. Donc c'est lui qui me l'a présenté. Et la dernière année, avant mon départ à Genève, j'ai commencé à travailler avec elle. Et c'était une femme, je me souviens d'elle chaque jour de ma vie, parce que bien que ce n'était pas dans le temps très long comme travail, c'était à peu près une année, c'était tellement intense que j'ai senti d'avoir progressé comme je ne l'aurais fait dans 3 ans. C'était quelqu'un qui m'a ouvert des horizons incroyables, qui m'a appris à travailler. Elle avait une connaissance du piano, de l'instrument, qui était fabuleuse. Elle était elle-même une formidable pianiste, qui avait débuté une grande carrière en étant toute jeune. Et après, donc pour des raisons diverses, elle avait décidé d'arrêter. Et elle s'est un peu retranchée dans l'enseignement. Elle a repris sa carrière beaucoup plus tard. Mais elle n'a pas fait, disons, la carrière à laquelle elle aurait pu aspirer, au vu de ses dons. Et donc ça, c'était mon dernier professeur en Argentine. Et j'avais commencé à travailler avec elle un peu avant mes débuts au Colón, suite à mon prix. Et en attendant, il y a eu la visite de Marta Argerich en Argentine. Et voilà que j'ai pu jouer pour elle. Et elle m'a aidé avec une bourse.
1: Et c'est comme ça que vous êtes parti à Genève?
0: Oui, c'est comme ça que je suis venu à Genève. Oui.

0: Genève semble être un point d'ancrage de prédilection pour nombre de musiciens argentins qui débarquent en Europe. Martha Argerich, mais aussi Gabriel Garrido ou Leonardo Garcia Alarcón y ont débarqué, y ont séjourné et parfois s'y sont établis. Nelson Görner aussi, mais pourquoi ?
1: Moi, je me suis souvent demandé, mais j'avoue que je n'ai pas vraiment de réponse. Pour moi, c'était un choix des professeurs. Parce que quand j'avais demandé à Martha des noms chez qui je pourrais travailler en Europe, parce que j'avais qu'une vague connaissance hein, des professeurs européens, j'avais entendu parler de gens comme, à l'époque, Pierre Sancan, ou j'avais entendu parler de professeurs du Conservatoire de Paris, certains en Allemagne, comme Margulis. Elle m'a parlé de Maria Tipo. Et le nom me disait quelque chose parce qu'elle avait été très connue en Argentine, bien qu'avant mon époque. Mais on parlait encore d'elle. Et j'avais entendu des enregistrements de concerts à la radio et ça m'avait plu. Alors quand elle m'a parlé de Maria Tipo, ça m'a dit oui, je pensais oui, pourquoi pas. Et elle enseignait à Genève. Donc pour moi, Genève, c'était le choix du professeur qui a fait que je sois arrivé là-bas.
0: Mais vous y êtes toujours aujourd'hui.
1: Et je suis toujours aujourd'hui, oui.
0: Est-ce qu'il y a quelque chose de suisse en vous aujourd'hui ou est-ce que vous restez fondamentalement un Argentin ?
1: Ah oui, c'est une bonne question, mais moi je reste fondamentalement Argentin. C'est vrai que mon pays m'a beaucoup manqué toujours. Je ne peux pas passer plusieurs mois sans y retourner. Donc je retourne aussi souvent que je le peux, que mes concerts me le permettent. Mais la Suisse m'a beaucoup apporté parce que j'ai connu là-bas des gens qui m'ont énormément soutenu, aussi bien dans ma carrière professionnelle que dans ma vie personnelle. Et donc, je suis extrêmement reconnaissant à ce pays qui m'a tant donné. C'est ça, oui.
0: Comment est-ce que vous fixez votre champ de travail en tant que pianiste? Est-ce qu'on peut dire vous êtes surtout centré sur le 19e siècle avec le début du 20e, mais oui. En tout cas dans vos enregistrements vous n'avez pas tellement enregistré des choses antérieures, pas de Bach, vous n'avez pas enregistré au disque, Mozart non plus. Comment ça se fait? C'est votre goût personnel qui est plutôt dans cette zone-là du 19e siècle?
1: Oui, je dirais que c'est une question d'affinité, le répertoire. Et je pense qu'on ne peut pas tout jouer avec la même intensité au même moment. Vu que le répertoire pianistique est immense, un choix, des fois, s'impose. Et vous travaillez plus sur une période avec laquelle vous avez plus d'affinité, ou vous vous découvrez là-dedans. Et donc, pour moi, c'était ce répertoire-là, le répertoire romantique, le répertoire français, donc début du XXe siècle. Quoique ça, c'était venu plus tard, hein, dans ma vie. Et bien sûr, j'ai toujours travaillé, et je travaille du Bach et du Mozart, mais je ne les ai pas enregistrés, c'est vrai. Et j'espère un jour arriver à le faire. Mais je trouve que, encore une fois, peut-être qu'un choix s'avère nécessaire. Ouais.
0: C'est intéressant, vous dites « j'espère un jour pouvoir arriver à le faire ». Ça veut dire que pour vous, il faut plus de maturité ou plus d'expérience pour enregistrer Bach ou enregistrer Mozart que pour enregistrer la sonate de Liszt?
1: Non, je ne dirais pas ça, mais je dirais que pour moi, dans mon cas personnel, oui. Je ne parle pas en général.

0: Nelson Görner a eu dans sa carrière une période polonaise. Il a travaillé avec l'Institut Chopin de Varsovie et enregistré notamment de la musique de Godowski ou Paderewski.
1: Ça m'a fait beaucoup de plaisir. Parce que Godowski, je connaissais bien sûr par les transcriptions. Et j'étais fasciné comme on peut l'être en tant que pianiste devant une telle figure légendaire du piano. La musique de Paderewski, je la connaissais presque pas, à part quelques miniatures. Et quand on m'a proposé d'abord le concerto pour piano, et ensuite on m'a donné plusieurs volumes de son œuvre pour piano seul, et j'ai découvert ces variations que j'ai enregistrées par la suite, j'étais quand même très impressionné par les variations, par les contenus de cette musique. Parce que j'avais peut-être une vision, celle qu'on peut avoir de nos jours, un peu superficiel, un peu que Paderewski c'était un épigone ou quelqu'un qui n'avait peut-être pas une énorme originalité, hein, mais un continuateur du passé. Et ces variations m'ont démontré à quel point c'était vraiment quelqu'un qui non seulement maîtrisait son métier de compositeur, mais qui, dans cette œuvre, qui a une gravité surprenante, hein, qui déjà dans le thème, il y a une richesse aussi bien musicale que pianistique qui m'a semblé vraiment... C'est à découvrir.
0: Alors vous n'avez pas l'air d'être tellement porté sur les intégrales. Certains pianistes font des intégrales d'un compositeur ou même d'un cycle ou quoi. Vous êtes plutôt à choisir, à picorer dans différents...
1: Oui, c'est vrai, oui. Les intégrales, je les avais fait seulement dans le cas des études d'exécution transcendante de Liszt. Mais par exemple, je n'ai jamais fait toutes les études de Chopin, bien que j'y songe. Ça m'a effleuré, pour moi, en tant que musicien, de faire l'expérience des 32 sonates de Beethoven, ça oui. Mais en même temps, je suis un peu... Oui, pas très porté vers les intégrales. C'est juste ce que vous dites.
0: Et la musique de chambre, vous n'en faites pas tellement souvent. Maintenant, je vois cette année, vous commencez un trio qui donne quelques concerts.
1: Oui.
0: Quel est votre rapport à la musique de chambre?
1: Ah, j'adore. C'est juste que dans ma vie, hein, c'est mon cas, on m'a toujours plus demandé de jouer en solo ou avec orchestre. Et les occasions en musique de chambre n'étaient pas, je ne sais pas pourquoi, très nombreuses. Ou il y a eu des occasions qui n'ont pas eu de lendemain parce que je n'ai pas rejoué forcément avec les mêmes musiciens. Et donc maintenant, avec ce trio, j'expérimente quelque chose de nouveau et ça me fait très très plaisir.
0: Alors, il y a avec vous, c'est Edgar Moreau.
1: Oui, et Ning Feng.
0: Et Ning Feng au violon. Oui. Pourquoi eux? Comment ça se fait que, avec ceux-là, vous trouvez l'envie de faire quelque chose de régulier, justement?
1: Alors, moi, je ne connaissais pas Ning Feng personnellement. On s'est rencontrés un jour. On a déchiffré, on a joué. Pour voir si on s'entendait, s'il y avait quelque chose, si on avait des atomes crochus. Et c'était le cas. On a senti tous les deux qu'il fallait en tout cas qu'on essaye. Et Edgar Moreau, je le connaissais un peu, mais pas non plus tant que ça. Et puis, voilà, on a fait l'expérience du concert. Je crois que ça nous a plu à tous les trois. Et donc c'est comme ça qu'on s'est un peu lancé dans cette aventure.
0: Et pourquoi un trio plutôt qu'un duo pour... Est-ce que parce que on arrive à un meilleur équilibre entre les trois instruments, violon, violoncelle et piano? Est-ce que dans les sonates, c'est parce que le violon prend peut-être un peu trop le pas sur le piano, vous pensez quand...
1: Non, je dirais que c'est pas ça qui m'a motivé, mais dans mon expérience de la musique de chambre, c'est peut-être les trios avec piano ce que j'ai le plus fréquenté. Je crois avoir joué quand même une bonne douzaine de trios. Les trios de Tchaïkovski, de Brahms avec cor, avec clarinette, plusieurs trios de Beethoven. Donc, peut-être que je me sentais inconsciemment plus prêt pour aller dans cette voie-là. Peut-être.

0: Il y a aussi, dans vos partenaires réguliers, on l'a évoqué déjà, c'est Martha Argerich. Donc, elle a d'abord été une sorte de figure d'exemple pour vous. Elle est
1: Absolument,
0: celle qui,
1: oui.
0: vous a, qui vous a aidé dans
1: Oui,
0: des moments
1: elle m'a beaucoup aidé,
0: décisifs
1: oui.
0: de votre carrière. Et maintenant, vous êtes un de ses partenaires réguliers. Qu'est-ce qui vous unit? Est-ce que vous vous sentez un peu comme son fils spirituel ou quelque chose comme ça?
1: Bon, je pense qu'au fil du temps, on a construit une amitié qui, pour moi, ça compte énormément. C'est une très très chère amie. Et donc, il y a les deux choses. D'une fois, l'admiration que je lui ai toujours portée, que je lui porte. Et donc, ce lien, cette proximité, dans le côté purement humain, qui me touche beaucoup, hein, qui s'est développé au fil du temps. Hein. C'était pas comme ça au début, et pas dans les premières années. Bien que, quand j'étais encore tout jeune, elle m'a invité dans plusieurs festivals ou dans des concerts où elle réunissait ses amis musiciens. Ça, je l'avais fait hein, assez tôt, même en 89. Mais on jouait pas de piano à l'époque ni à quatre mains. Ça, c'est venu plus tard. Ouais.
0: Alors, je crois que vous êtes impliqué en Suisse dans une association qui s'appelle Amala pour le Tibet, si je ne me trompe pas.
1: Oui, alors c'est concrètement, c'est pour les réfugiés tibétains qui se trouvent en Inde depuis plusieurs générations. Donc depuis qu'ils ont dû fuir leur pays d'origine. Alors cette association que j'ai découverte tout à fait par hasard lors d'une visite à la Chaux-de-Fonds, parce que j'ai connu les directeurs de l'association, donc la personne qui l'avait créée, ça m'a touché leur travail quand il m'a expliqué comment ils opéraient sur place. Et à quoi ils dédiaient leurs efforts et tout ça. Donc, j'ai décidé de m'impliquer en tant que parrain, entre guillemets. Et nous avons fait une très belle expérience de concert pour récolter des fonds. Je crois que ça a pu bien aider les buts de la fondation et on a décidé absolument de continuer. J'ai fait aussi un voyage sur place qui était incroyablement touchant parce que. On s'occupe des programmes de scolarisation des enfants pendant la période hivernale, par exemple. Il faut comprendre que ces enfants, ils viennent des familles nomades qui vivent sous tente. Et donc, ça leur permet de rester à l'école pendant l'hiver, hein, d'avoir leur repas et de faire une révision de tout ce qu'ils ont appris pendant le reste de l'année. Et donc, quand je suis allé visiter ces écoles dans l'Himalaya, j'étais fasciné. De voir sur place, en fait, avec qui on travaillait, voir les visages des enfants, des professeurs. Ce sont des gens qui font des efforts surhumains hein, pour accomplir leurs tâches d'enseignants. Souvent, ils se déplacent sur de très très longues distances.
0: Vous avez 56 ans maintenant. Comment est-ce que vous voyez les 20 années à venir
1: Je n'en sais rien parce que.
0: Est-ce que vous avez des projets précis? Est-ce qu'il y a des choses où vous dites ça, je veux faire telle œuvre, je veux aller dans tel pays ou dans telle salle de concert? Est-ce qu'il y a encore des salles qui vous font
1: Ah oui,
0: rêver?
1: bien
0: Est-ce que.
1: sûr, oui. Il y a des pays que j'aimerais beaucoup mieux connaître, mais j'aimerais aussi avoir un peu le temps de voyager. Et quand je dis voyager, je voyage tout le temps, évidemment, mais. Des fois, je me sens un peu frustré parce que j'arrive dans une ville et je n'arrive pas vraiment à la connaître. Parce qu'on va ponctuellement pour un concert. De là, on part sur un autre concert et donc on quitte précipitamment les lieux. Alors, j'aimerais avoir un peu de temps pour ça aussi. Pour profiter des endroits où je suis. Mais je ne me vois pas faire autre chose de ce que je fais maintenant. Parce que j'ai la chance inouïe d'aimer profondément ce que je fais en tant que musicien. Je ne me vois pas. Changer de vie pour quoi que ce soit au monde, bien que ça demande des efforts à tout point, sur tous les plans, sur le plan familial ou sur le plan de la vie de tous les jours, des choses que vous laissez à côté, parce que ça prime vraiment sur tout le reste. Hein. Ça demande une dédication qui n'a pas de répit, presque. C'est ce que j'ai toujours voulu être, un musicien.

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1: Thé ou café ?
2: Café. Mais c'est tout simple. Parce que quand j'étais enfant, on prenait du thé quand on était un peu malade. Alors j'associe un peu le thé. Ou alors, parce que depuis tout petit, j'ai commencé à boire le café au lait. C'est très populaire en Argentine, même pour les enfants. Donc c'est pour ça.
1: Mer ou montagne ?
2: Ça, c'est difficile à décider. Mais plutôt la mer. Parce que j'étais plus exposé à la mer qu'à la montagne en tant qu'enfant aussi.
1: En tout cas, et ça reste. Vous vivez en Suisse quand même, la
2: oui,
1: mer en Suisse.
2: Oui, mais en Argentine, pour moi, les vacances d'été, c'était à la mer. Alors, j'ai toujours une fascination. Je peux rester des heures et des heures à contempler simplement la mer. Même sans me baigner, mais regarder simplement.
1: Verdi ou Wagner ?
2: Ah, on ne peut pas dire les deux. Si.
1: Vous allez à l'opéra parfois ?
2: Oui. Et j'y allais beaucoup quand je vivais en Argentine. On avait des belles saisons au Colón. Et puis maintenant à Genève, au Grand Théâtre aussi. Je le fais aussi souvent que je peux.
1: García Márquez ou Vargas Llosa ?
2: Oh, García Márquez, je pense. Oui. Et je connais beaucoup mieux son œuvre.
1: Le train ou l'avion ?
2: J'adore le train. Je ne le prends pas aussi souvent. Mais ça me permet de lire, de me détendre. Oui. J'aime pas trop les aéroports.
1: Steinway ou Bösendorfer ?
2: Non, Steinway. Décidément. Oui, sans doute. J'ai eu des occasions de jouer sur Bösendorfer, mais pas très nombreuses. Et puis j'ai trouvé que le Steinway... on peut tout faire sur un Steinway. Et je trouve peut-être qu'il n'y a pas de mauvais Steinway. Il y en a des moins bons, mais de mauvais, peut-être pas.
3: Merci Nelson Gornard.

0: Nelson Gurner enregistre pour Alpha Classics. Son dernier disque, paru juste avant l'été, rassemble des œuvres de Handel, Schumann et Johann Strauss.
1: 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Laurent Grolus.
2: Bonjour à toutes et à tous, c'est à Bruxelles que je vous emmène aujourd'hui, le 13 février 2025. C'était la soirée d'ouverture du festival Piano Days à Flaget, à Bruxelles. Et à cette occasion, le pianiste ukrainien Alexander Gavriliouk et l'Orchestre Philharmonique Royal de Liège, conduit par Lionel Bringuier, ces artistes étaient les invités du Grand Studio 4 de Flaget. Ce sont deux œuvres qui étaient au programme de cette soirée bruxelloise. Les tableaux d'une exposition de Moussorgski, une œuvre pour piano, arrangée pour orchestre par Maurice Ravel. Et en ouverture de concert, le troisième concerto pour piano de Prokofiev. Avant de nous y plonger, je voudrais vous présenter son soliste, le pianiste Alexander Gavriliouk, qui est né en 1984 en Ukraine. Un artiste qui a toujours eu quelques longueurs d'avance sur ses camarades, puisqu'il joue son premier concerto en public à 9 ans. Dès l'âge de 13 ans, il déménage à Sydney, où il vit jusqu'en 2006. Vainqueur des concours Horowitz en 1999 et Arto Rubinstein en 2005, le pianiste ukrainien vit actuellement aux Pays-Bas. Invité des plus grands orchestres symphoniques, il a enregistré l'intégrale des concertos pour piano de Prokofiev avec Vladimir Ashkenazy et l'Orchestre symphonique de Sydney. C'est le troisième de ces concertos qu'il nous propose aujourd'hui, composé en 1921. C'est sans aucun doute le plus populaire de ces cinq concertos pour piano. Créé à Chicago en décembre 1921 avec Prokofiev au piano. Ce troisième concerto rencontre un accueil tout à fait favorable du public et de la critique aussi, qui le considère, et je cite ici la critique, comme le plus beau concerto moderne pour piano. Fin de citation. On sait aussi, entre parenthèses, que c'est l'un des plus redoutables techniquement. Voici le troisième concerto pour piano en do majeur, opus 26 de Serge Prokofiev. Alexander Gavriliouk est au piano et Lionel Bringuier est à la tête de l'Orchestre Philharmonique Royal de Liège. Et c'est un enregistrement Musique 3.

Des bravos, certainement, pour la très belle cohésion entre le pianiste Alexander Gavriliouk et l'Orchestre Philharmonique Royale de Liège, même dans le premier mouvement de ce concerto qui est redoutable pour la mise en place entre le soliste et l'orchestre. Eh bien, tout le monde était d'accord. Orchestre qui était conduit ici par Lionel Bringuier et ce concerto redoutable que vous écoutiez à l'instant. Vous l'avez sans doute reconnu, c'est le troisième concerto pour piano en Do majeur opus 26 de Serge Prokofiev. Assurément l'une des stars des finales du concours Elisabeth avec le fameux RAC 3, le troisième concerto pour piano de Rachmaninov. On écoute aujourd'hui un concert qui a été enregistré par Musique 3. C'était dans le cadre des Piano Days à Flaget, à Bruxelles, le 13 février 2025. Ce concert en une seule partie se terminait avec les tableaux d'une exposition de Moussorgski, une œuvre dont Alexander Gavriliouk aurait parfaitement pu nous proposer la version pour piano solo. Mais la musique du compositeur russe est si richement construite que ces tableaux d'une exposition, eh bien, ils ont inspiré une septantaine de déclinaisons de cette partition originale composée en 1874. Mais c'est sans aucun doute dans ces 70 versions, la version éblouissante de Maurice Ravel, réalisée à la demande de Serge Koussevitz en 1922, qui s'est imposé aujourd'hui par sa subtilité, sa beauté, sa qualité d'écriture, mais aussi, et ce n'est pas un détail, par son respect du texte. Voici donc les tableaux d'une exposition de Modeste Moussorgski dans leur version symphonique, réalisée par Maurice Ravel en 1922. L'Orchestre Philharmonique Royal de Liège est toujours conduit avec beaucoup de goût et de maestria par Lionel Bringuier.

0: L'Orchestre Philharmonique Royal de Liège en forme olympique. Il était placé sous la direction de Lionel Bringuier. Nous écoutions à l'instant la version pour orchestre des tableaux d'une exposition de Modeste Moussorski, un arrangement de la plume de Maurice Ravel réalisé en 1922. La version originale, vous le savez, a été écrite pour piano en 1874. C'est avec les tableaux d'une exposition que se terminait ce concert. Il a été enregistré par Musique 3, c'était le 13 février 2025 au Studio 4 de Flaget à Bruxelles, dans le cadre des Piano Days. Merci beaucoup à notre équipe de prise de son, Manu Vautier, Francis Willems et Cyrielle Cour.
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0: Je vous propose de poursuivre avec un contemporain de Ravel, c'est Richard Strauss. On connaît sa magnifique musique symphonique, mais je vous avoue partager la même admiration pour sa musique de chambre, sans doute un petit peu moins connue. Et je vous propose de poursuivre avec sa sonate pour violon et piano. C'est Vilde Frang, une violoniste norvégienne, qui l'interprète, et c'est Michael Lifitz qui est au piano.

Mais quelle poigne, la poigne de la violoniste norvégienne Vilde Frang et du pianiste Michael Lifitz dans cette éclatante sonate pour violon et piano de Richard Strauss. On poursuit avec Chopin, alors on peut parfois se lasser du grand répertoire, quel qu'il soit, quand on entend pour la millième fois un grand classique interprété sans grande vision ou sans grande nouveauté. Mais ce qui rend évidemment le répertoire classique passionnant, c'est quand on propose des versions novatrices. C'est le cas du claveciniste et pianiste français Justin Taylor, qui a consacré récemment un disque à Chopin, oui, mais interprété sur un pianino Pleyel de 1839, donc de l'époque de Chopin, pour coller au plus près des intentions de départ du compositeur. Le résultat, je vous l'avoue, m'a charmé et nous fait entendre Chopin sous un tout autre jour. Voici les quatre premiers préludes de l'opus 28 interprétés par Justin Taylor sur ce pianino Pleyel de 1839. C'est un tout petit instrument, un petit peu comme un piano droit.

Les quatre premiers préludes de l'opus 28 de Frédéric Chopin dans la version tout à fait étonnante de Justin Taylor que nous écoutions ici sur un pianino Pleyel de 1839. C'est avec Jean-Sébastien Bach qu'on se quitte aujourd'hui et sa cantate BWV 49 « Ich gehe und suche mit Verlangen ». C'est plein de ferveur que je m'en vais à ta recherche. Nous en écoutons la version de Akademie für Alte Musik Berlin et parmi les solistes figure Sophie Kartoser, merveilleuse soprano.

0: Le baryton Michael Voll, la soprano Sophie Karthauser et Akademie für Alte Musik Berlin, placée sous la direction de Michael Alpermann. C'était la cantate BWV 49 de Jean-Sébastien Bach. Ich gehe und such mit Verlangen. C'est plein de ferveur que je m'en vais à ta recherche. Voilà, c'est avec ce message plein d'enthousiasme et de foi aussi que prend fin notre émission aujourd'hui. Merci beaucoup à vous de l'avoir suivi. Dans quelques instants, Hélène Michel sera à nos côtés pour le temps suspendu. Quant à moi, j'espère vous retrouver très bientôt, par exemple demain dès 13h, pour une autre aventure au concert. Je vous souhaite d'ores et déjà une excellente suite d'après-midi en notre compagnie. Et je vous dis à bientôt. Au revoir.
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5: Et nous voici réunis à la suite de Laurent Grolus, que je remercie pour le passage de relais. Nous sommes ensemble jusqu'à 17h. Et aujourd'hui, on prend notre départ au début du XVIIe siècle avec un certain Jean Boyer, ce compositeur français qui fut l'un des artisans de cet âge raffiné des airs de cour. Et ses mélodies, écrites pour les salons, les ballets royaux, nous plongent dans une France encore proche de la Renaissance. Alors voici deux visages de Jean Boyer, celui du musicien raffiné de cour avec un instrumental, et puis celui plus populaire, plus malicieux aussi, des chansons à boire, avec l'air intitulé « Compère, j'ai trouvé du vin ».

Chez ce compositeur Jean Boyer, il y a deux mondes qui se côtoient, celui des gentilshommes en pourpoint et celui des joyeux convives attablés autour d'une bonne bouteille. Compère, j'ai trouvé du vin, c'est l'une de ses chansons à boire qui ont largement contribué à sa popularité auprès de ses contemporains. Nous l'écoutions par l'ensemble Ratas del Viejo Mundo. Changement d'époque, changement de style aussi. Bienvenue au XVIIIe siècle, celui des Lumières avec Jacques Dufly, l'un des derniers grands maîtres du clavecin français dont chaque pièce dessine souvent, la plupart du temps, un petit portrait, une silhouette, une humeur aussi. Beaucoup de ses œuvres portent d'ailleurs des noms de femmes ou de personnalités de son temps. En voici deux. Deux exemples, la Potoin et puis la De Bellombre, deux petits bijoux de ce monde disparu, retrouvés aujourd'hui grâce au regard notamment d'Alexandre Tarot qui fait dialoguer le clavecin d'hier avec les couleurs du piano d'aujourd'hui.

La Potoin et la de Bellombre, deux pages de Jacques Dufly, deux pages qui portent encore le parfum du clavecin français, mais que le piano d'Alexandre Tarot éclaire ici d'une nouvelle lecture. Et place à l'orchestre maintenant, l'orchestre romantique, avec une grande symphoniste, Louise Farinck, compositrice qui a longtemps dû attendre que la musique lui rende justice et qui n'a pourtant rien d'une figure effacée. Sa musique possède de l'élan, de la noblesse, une remarquable maîtrise de l'écriture orchestrale, une vraie personnalité aussi. Elle connaissait les grands modèles classiques, notamment Beethoven, bien sûr, Schumann, mais elle savait aussi faire entendre sa propre voix et en abordant un genre considéré au XIXe siècle comme le sommet de la grande musique, c'est-à-dire la symphonie. Elle y montre une maîtrise qui force l'admiration. Et sa troisième symphonie, en sol mineur, composée en 1847, est probablement son chef-d'œuvre dans ce domaine, une œuvre ample, d'une grande maturité, une musique qui a attendu longtemps son heure de gloire.

Un extrait de la symphonie numéro 3 en sol mineur de Louise Farinck, interprété par l'Orchestre Philharmonique de la Radio de Hanovre, dirigé par Johannes Goritzky. Et voici un voisin de Louise Farinck, on pourrait dire, dans le Paris musical de l'époque, Charles-Valentin Alcan, ce pianiste virtuose extraordinaire qui était admiré par Chopin, par Liszt aussi. Et comme Farinck, il a été longtemps oublié et puis redécouvert. Alors voici un extrait de ses souvenirs pour piano, trois morceaux dans le genre pathétique. C'est une œuvre dédiée à Franz Liszt. Et le premier morceau porte un titre étonnamment intime, « Aime-moi ». Et derrière ces quelques mots se cache une page d'une grande intensité où le piano murmure, implore et parfois s'enflamme.

Marc-André Hamelin interprétait « Aime-moi », c'est le premier des trois morceaux dans le genre pathétique « Trois souvenirs » signé Charles Valentin Alcan. Et après les tourments intérieurs de Alcan, un compositeur qui incarne une autre facette de cette époque, c'est Camille Saint-Saëns, qui nous emmène dans la mythologie grecque à présent avec son poème symphonique « Le rouet d'Omphale ». Hercule, le héros invincible, y découvre que la force ne suffit pas toujours face au charme et à l'intelligence d'Omphale. Une page pleine de finesse et de légèreté.

Le Rouet d'Omphale de Camille Saint-Saëns, interprété par le London Symphony Orchestra, dirigé par Yon Danny Booth. Et après le charme malicieux de ce Rouet d'Omphale de Saint-Saëns, voici son élève, Gabriel Fauré. Et l'une de ses dernières grandes œuvres écrites à la fin de sa vie, c'est son deuxième quintette avec piano, qui témoigne d'une jeunesse d'esprit étonnante chez un compositeur de plus de 70 ans. En particulier, son deuxième mouvement, un allegro vivo, vif, comme son nom l'indique, lumineux et qui révèle un Fauré presque juvénile derrière le sage maître de la musique française.

0: Éric Le Sage et le quatuor Eben interprétaient le deuxième mouvement Allegro vivo de ce quintet numéro 2 en do mineur de Gabriel Fauré.
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La reine Titiana, entourée de son escorte de fées dans ce cœur des elfes de Félix Mendelssohn, extrait du Songe d'une nuit d'été, d'une grande légèreté, composée pour deux voix solo et chœur féminin et qui évoque toutes sortes de créatures extraordinaires qui peuplent les bois. Nous écoutions Arlene Auger, soprano, Anne Murray, mezzo-soprano, l'Ambrosian Singers, le Philharmonia Orchestra dirigé par Neville Marriner. Et voici une danse des elfes, Elfen Tanz. C'est une pièce pour violon et piano de la compositrice américaine Florence Price, plus connue habituellement pour ses œuvres orchestrales. Cette danse des elfes nous place encore dans cet imaginaire proche du romantisme fantastique, celui des créatures légères, des mouvements furtifs et des paysages enchantés.

Elfentanz, la danse des elfes, une miniature pleine de grâce et de fantaisie, signée Florence Price, interprétée par Elena Urioste au violon et Tom Poster au piano. Encore un petit elfe, avec Friedrich Kuhlow. Et lorsqu'on évoque ce compositeur, on pense souvent à ses œuvres pour flûte ou à son rôle aussi dans la vie musicale danoise du début du 19e siècle. Et pourtant, son œuvre la plus célèbre dans son pays est sans doute l'ouverture de la Colline de l'Elfe. C'est une page commandée pour les festivités qui entouraient le mariage de la princesse Wilhelmine Marie de Danemark. Et cette œuvre s'inspire d'une légende populaire nordique où les elfes habitait une colline mystérieuse et attirait les humains dans leur monde enchanté. Kuhlow y intègre plusieurs mélodies traditionnelles danoises et suédoises, ainsi que des allusions à l'hymne royal danois.

Michael Schoenwandt dirigeait l'Orchestre national symphonique de la radio danoise dans La colline de l'elfe, cette ouverture signée Friedrich Kuhlow. Et après ces quelques elfes de Kuhlow, voici leurs cousins turbulents, les lutins. La Ronde des lutins, c'est l'œuvre la plus célèbre du violoniste et compositeur italien Antonio Bazzini, une pièce de jeunesse qui lui a assuré d'ailleurs une place durable au répertoire. C'est le morceau favori des grands violonistes.

La Ronde des Lutins, un scherzo fantastique signé Antonio Bazzini, que nous interprétait ici Maxime Wengerhoff, et l'ensemble Virtuosi des Lutins qui formait une ronde endiablée. Alors après les elfes de Coulot, les lutins virtuoses de Bazzini, voici un autre lutin encore, mais beaucoup plus sombre. Avec Antonin Dvorak, nous allons quitter le monde espiègle des Farfadets pour celui des légendes slaves, peuplées d'esprits inquiétants et de forces surnaturelles. Voici le Lutin des eaux. C'est un poème symphonique où le merveilleux se mêle à la tragédie. L'histoire est loin du conte pour enfants. Le lutin des eaux est une créature maléfique des légendes slaves qui entraîne une jeune fille dans son royaume sous-marin pour l'épouser. Et après la naissance de leur enfant, la jeune femme obtient la permission de revoir sa mère à condition de revenir avant la tombée du soir. Elle ne tiendra pas sa promesse et le lutin se vengera.

Le lutin des eaux, c'est un poème symphonique d'Antoni Dvorak. Nous l'écoutions par l'orchestre symphonique de la SWF, dirigé par Václav Neumann. Place à une nouveauté à présent pour les amoureux du piano. Le pianiste canado-chinois Bruce Liu revient avec un projet très personnel intitulé Lunaris. Et plus qu'un simple récital de piano, cet album est conçu comme une sorte de voyage poétique à travers la nuit, la lune, le rêve et les paysages intérieurs. Le programme rassemble des œuvres emblématiques, des pages plus rares aussi autour d'une même atmosphère nocturne. On y retrouve par exemple notamment le Nocturne opus 27 numéro 2 de Chopin, une rêverie de Debussy, la quatrième sonate de Scriabine, des pièces de Mampou, Ligeti, Cage, Bach dans l'arrangement de Siloti, ainsi qu'une œuvre de la chanteuse et compositrice danoise Agnès Obel. Bruce Liu a également placé la sonate Claire de lune de Beethoven au cœur de ce voyage nocturne où la lune devient un miroir des émotions humaines. Alors voici le final tempétueux de cette sonate, un presto agitato plutôt volcanique où Beethoven laisse éclater toute sa force dramatique.

Le presto agitato, extrait de la sonate Clair de lune de Beethoven sous les doigts de Bruce Liu. Lunaris, c'est donc le titre de ce nouvel album de Bruce Liu, ce pianiste canado-chinois qui nous invite à une promenade au clair de lune, finalement, entre rêve et contemplation. De Chopin à Debussy, de Beethoven à Scriabine, il tisse dans cet album un parcours nocturne où chaque œuvre semble éclairée par une sorte de lumière discrète, mystérieuse ou plus fiévreuse, une tempête sous la lune avec ce final de Beethoven. Un disque très personnel en tout cas qui est labellisé Deutsche Grammophon. Alors après cette nuit passionnée de Beethoven, nous allons remonter le fil du temps vers celui qui fut l'un des grands maîtres de Ludwig, Joseph Haydn. Place à cette joie communicative que l'on retrouve dans le final de sa 82e symphonie. Symphonie baptisée l'ours justement à cause de ce dernier mouvement populaire et presque rustique. Dernier mouvement avec lequel nous allons nous quitter. Merci de nous avoir suivis. Belle fin de journée à tous.

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13: Le naufrage d'un ferry en Méditerranée. La majorité des 267 passagers a pu être sauvée, mais 7 personnes sont mortes et d'autres sont portées disparues. Le ferry a coulé. Une nouvelle reprise de feu dans les Fagnes. Des renforts sont venus d'Allemagne ce week-end, mais les chemins sont difficilement praticables, on va le voir. La rentrée politique chez Écolo et au Parti Socialiste. Les Verts étaient à Massambre, près d'Astières. Le PS avait réuni ses militants à Durbuy. Dans ce journal, on préface le derby bruxellois en football. Union Saint-Gilloise, Anderlecht, c'est à 18h30. Les rapports de force sont peut-être en train de changer dans la capitale. On va le voir. David Riffon, bel après-midi à tous. Ce drame en Méditerranée, un bateau de croisière parti de Chypre du Nord a chaviré ce dimanche au large des côtes. 267 personnes se trouvaient à bord. La plupart de ces personnes a pu être secourues, mais au moins 7 passagers ont perdu la vie. Boris Vanacker, que sait-on des circonstances de cet accident ?
14: Les premières images diffusées par les médias turcs montrent un bateau retourné en pleine mer Méditerranée. D'autres vidéos partagées sur les réseaux sociaux permettent de voir des passagers munis de gilets de sauvetage orange assis ou agrippés à la partie émergée du navire et à la coque en attendant les secours. Les causes exactes du naufrage ne sont pas vraiment connues, mais un témoin passager fait état d'une explosion qui aurait fait couler l'avant du bateau. L'incident s'est déroulé à 6 km des côtes chypriotes. Il s'agit d'un ferry qui venait de quitter le port de Kyrenia et devait se rendre en Turquie. Il a été entièrement englouti et repose déjà à 500 mètres de profondeur, selon le ministre des Transports. De nombreux débris flottent encore à la surface. Les recherches se poursuivent. Les autorités turques et chypriotes du Nord ont enclenché une vaste opération de secours mobilisant des hélicoptères et des zodiacs. 23 personnes sont toujours portées disparues.
13: Merci Boris pour ces précisions sur ce drame, donc ce naufrage en Méditerranée. L'actualité, c'est aussi le référendum en Islande et le non des Islandais à une reprise des négociations en vue d'intégrer l'Union européenne. 52,8% de non contre 47,2% de oui. Les résultats de la consultation de ce samedi sont désormais complets avec tous les bulletins dépouillés. Une déception, un revers pour l'Union européenne. Au contraire, la première ministre islandaise a salué une victoire pour la démocratie. L'actualité ce week-end, ce sont aussi ces reprises de feu dans les Hauts-de-Fagne. 15 jours après le début de l'incendie, la situation n'est pas encore totalement sous contrôle. Des renforts en hommes et en matériel sont venus d'Allemagne. Avec le passage des nombreux engins agricoles, la pluie, la boue également, les sentiers sont parfois difficilement praticables pour les secours. Dorine Donati a pu s'en rendre compte. Voici son reportage.
15: Une fumée blanche et puis des flammes. Pas le temps d'attendre, il faut agir. Sergent Bertrand Auton de la protection civile de Christnay.
16: C'est un cas typique de reprise, comme on connaît fréquemment ces derniers jours. Donc un sapin couché, tout ce qui est enraciné sans flamme et pourrait entrer en contact avec les chablis couchés. Il y a encore un beau paquet d'arbres tout vert, le risque de propagation très important.
15: 15 minutes et 4000 litres d'eau plus tard, les flammes sont maîtrisées. Mais la vigilance reste de mise. Major Rogan Pipe de la zone de secours Saint-Coual.
17: Il n'y a plus de grand feu, mais il y a par endroits toujours des incendies qui se redéclarent. On a deux zones encore critiques dans le nord et dans l'est, qui sont vraiment en bordure de la zone brûlée et où là où on doit rester attentif.
15: 80 pompiers belges et 30 pompiers allemands restent mobilisés. Mais 15 jours après le début de l'incendie, la fatigue commence à se faire sentir.
17: La plupart de nos personnels, c'est du personnel volontaire. Les gens qui sont venus avant-hier, ils doivent revenir aujourd'hui. Donc à la longue, ça commence, tout le monde commence à se fatiguer. Le matériel aussi qui souffre, qui se perd, qui se détériore. On tient le coup, mais ça, ça devait être compliqué.
15: Notons qu'il est compliqué de dire combien de temps cela va durer. Certains feux de tourbe peuvent durer plusieurs mois, voire plusieurs années.
13: Et les services de secours le rappellent et on le fait également. Certaines balades ont été rouvertes au public, c'est vrai, mais le périmètre de sécurité autour de la zone brûlée reste d'application. La zone reste dangereuse. Un rassemblement citoyen cet après-midi, place de Bethléem à Saint-Gilles, en région bruxelloise. Près de 250 personnes venues dire stop aux fusillades liées au trafic de drogue. Venues dire aussi ce qu'elles pensent et ce qu'elles réclament des autorités, les interpeller. Ces derniers jours, plusieurs fusillades ont eu lieu à Anderlecht et à Saint-Gilles, non loin de la place de Bethléem, connue pour être un point noir du trafic de stupéfiants. Écoutez ces habitants qui ont participé au rassemblement. Ces habitants sont au micro de Jérémy Boisseau et Karim Fadoul.
4: On a décidé de venir aujourd'hui parce qu'on a notre petit bébé, notre petite fille de 5 mois qui va à la crèche tout près de la place où il y a eu les événements, la dernière fusillade. On adore Saint-Gilles, mais là ça devient vraiment compliqué de rester ici au quotidien. Et on a peur d'une balle perdue, on a peur que ça dégénère, quoi, vraiment.
6: Vous êtes venu aujourd'hui pourquoi ?
4: Pour lui.
6: C'est votre fils ?
4: Ouais.
6: Il a quel âge ?
4: 6 ans. J'ai envie qu'il grandisse dans un endroit où on se sent en sécurité. J'ai pas envie de devoir lui expliquer ce que c'est la drogue, pas envie de devoir lui expliquer ce que c'est des gangs, etc.
8: On a vu le trafic de drogue visible, en tout cas augmenter fort, disons depuis 2021-22. Et en même temps, la précarité augmentait aussi dans le quartier. L'impression qu'en tout cas, les opérations coup de poing qui ont eu lieu à l'été 2022 à la gare du Midi, par exemple, ont plutôt aggravé la situation dans le quartier.
13: Donc des réactions recueillies par Karim Fadoul et Jérémy Boisseau. La rentrée politique se profile. Ce week-end, PS et Écolo ont tous deux rassemblé leurs militants. Les socialistes ont organisé leur journée des familles à Durbuy. Et de côté d'Écolo, la rentrée politique se passait au domaine de Massambre, pas très loin de Astières. Les deux partis, chacun dans l'opposition, ont axé leur rentrée politique sur leurs revendications traditionnelles, Baptiste Dupin.
11: Oui, chez les socialistes, le discours du président avait essentiellement des accents socio-économiques. Alors que le gouvernement fédéral s'apprête à devoir trouver près de 10 milliards d'euros, Paul Magnette déplore la politique budgétaire menée jusqu'ici.
18: Ils disent « on va redresser les comptes ». En réalité, ils vont doubler le déficit et la dette publique va augmenter de 20%. Et c'est les suivants qui devront régler le problème. Sur le plan économique, c'est encore pire. Croissance économique zéro, les prix augmentent de 4%, on n'a jamais vu autant de faillites.
11: Autre parti, autre priorité politique, mais même constat d'échec. Les écologistes ont déploré l'inaction des différents gouvernements face aux conséquences des vagues de chaleur qu'on a connues cet été. Marie-Colline Leroy, coprésidente d'Écolo.
19: Déclarons l'urgence climatique. Parce qu'il faut désormais traiter le climat comme ce qu'il est, une question de sécurité, une question de santé publique, de justice sociale et de souveraineté. Et celles et ceux qui refuseront aujourd'hui de le faire seront comptables et coupables des conséquences de demain.
11: On l'entend, PS et Écolo entament donc la rentrée sur leur terrain politique favori. Ils appellent chacun à un sursaut des majorités en place. De quoi annoncer des tirs nourris depuis les bancs de l'opposition dans les semaines à venir.
13: Merci Baptiste pour cet éclairage politique. La politique caricaturée sur le ton de l'humour, c'était l'idée de « Sois belge et tais-toi ». On la doit à André Remy, grande figure de la télévision. André Remy est décédé à l'âge de 89 ans. Les plus anciens d'entre nous se souviennent de Feu Vert dès le milieu des années 60. La création de Canal Plus Belgique aussi, André Remy commenta le tout premier match de Division 1 belge de football en direct à la télévision. C'était en 1990. Le football, venons-y. En 2026, cette fois, la Gantoise a remporté la bataille des Flandres cet après-midi 2-1 contre le club de Bruges. En ce moment, l'Antwerp affronte Saint-Tron. La deuxième mi-temps redémarre et c'est 0-1 pour Saint-Tron. Et puis à 18h30, le derby bruxellois, le 21e derby Union Anderlecht ou Anderlecht Union. Depuis le retour des unionistes au plus haut niveau. Sur les 20 précédents, Anderlecht ne s'est imposé que 2 fois et jamais au Parc d'Uden. Mais cette saison, on pourrait peut-être assister à un rééquilibrage des forces. Manuel Jousse nous explique pourquoi.
20: La raison est toute simple, Anderlecht semble actuellement plus fort que la saison dernière et l'Union plus faible. Le Sporting a remporté 6 matchs sur les 8 déjà disputés depuis le début de l'été, toutes compétitions confondues, a inscrit 16 buts, la moitié par le duo Sikan-Zvetkovic, ce qui veut donc dire une moyenne de 2 buts par match, et surtout, grâce au transfert accompli et à la force de caractère transmise par le nouveau coach Vitor Bruno, une nouvelle mentalité plus conquérante semble animer l'équipe. A l'inverse, l'Union, certes invaincue, n'a remporté qu'un match sur les 5 disputés cet été, a moins marqué que son voisin Mauve et a plus encaissé. Le départ du capitaine Burgess a laissé un vide en défense. Celui de Ralaili n'a pas encore été compensé et il reste aussi à mesurer les effets de celui de Promise David. Bref, en termes de courbe de forme, de résultats et de fond de jeu constatés jusqu'ici, la balance semble pour l'instant clairement penchée du côté d'Anderlecht. Mais comme on dit à Saint-Gilles et ailleurs, un derby reste un derby.
13: Un mot également de la Coupe du Monde hockey, Espagne-Allemagne. C'est l'affiche de la finale chez les messieurs. Elle est en cours. C'est toujours 0-0 entre ces deux équipes. Un peu plus tôt, la médaille de bronze a été remportée par l'Argentine 2-1 contre les Pays-Bas. Tom Pidcock, champion du monde de mountain bike à Val di Sole en Italie. C'est le deuxième titre de champion du monde de VTT pour le Britannique. Mathieu Van Der Poel a terminé 30e seulement. Le Néerlandais démarrait trop loin en 5e ligne pour pouvoir jouer un rôle en vue. Merci de nous accompagner cet après-midi. Passez un bel après-midi à notre écoute.
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0: Bonjour à toutes et à tous, très heureux de vous retrouver pour la table d'écoute. Et oui, nouvelle saison de la table d'écoute. Et vous vous êtes dit probablement en entendant cette introduction, oh, je connais ce truc-là. Et oui, effectivement, on ouvre avec le destin, on ouvre avec la 5e symphonie, la symphonie en do mineur, l'opus 67 de Ludwig van Beethoven. Voilà une saison qui va commencer en force. Cette symphonie écrite alors entre 1805 et 1808, hein, contemporaine de sa symphonie pastorale. Ils seront d'ailleurs créés ensemble lors du même concert. Ainsi, le destin frappe à la porte. Pop, pop, pop, pop, aurait dit le compositeur. On va s'en parler avec mes trois invités, hein, puisque la structure de l'émission, elle, ne change pas. À commencer par le, lui aussi, ne change pas, violoncelliste Alexandre Beauvoir. Bonjour Alexandre.
1: Bonjour Pierre.
0: Alors Alexandre, petite question peut-être. Brosser un tout petit peu ce qui se joue en termes historiques autour de cette fameuse 5e symphonie de Beethoven.
1: Alors, cette 5e symphonie de Beethoven, elle est créée en 1808, le 22 décembre 1808. Et je vais y venir un petit peu après. Je pense que dans la composition de Beethoven et dans l'histoire de la musique, c'est vraiment un moment extrêmement central. Donc, 22 décembre 1808, Beethoven dit qu'il va partir parce que il s'est déjà émancipé en 1806 du prince Lichnowsky en lui disant vous voulez que je joue pour des soldats français, c'est hors de question, je le ferai pas. Il lui a dit si vous le faites, sinon je vous mets aux arrêts. Il a dit écoutez, vous êtes peut-être un prince, il y en a eu plein avant, il y en aura plein après, un Beethoven, il n'y en aura qu'un. Il est dans une période, en fait, depuis 1802, le testament d'Alienstadt. Alors, il devient sourd, donc ça c'est le destin. Et depuis 1802, en fait, il cherche aussi à s'affranchir en permanence de tout. Il va être un musicien libre, il va être un musicien indépendant. Et donc là, en 1808, il est à Vienne, il a composé la 5e et la 6e symphonie dans le même moment. Ce sont deux symphonies qui sont vraiment importantes. Et puis il dit, voilà, je vais faire un concert d'adieu, puisque vous voulez pas de moi, puisque vous voulez pas me garder, je m'en vais. Et en plus, il dit qu'il va s'en aller chez Jérôme Bonaparte, qui est lui un Français, alors que bon, on sait que Beethoven avait raturé la dédicace de la 3e symphonie quand Napoléon avait créé l'Empire, etc. Bref, donc quelque chose qui semble un petit peu incohérent comme ça dans son comportement. Et puis comme il ne fait pas les choses à moitié, il dit 1808, je vous fais mon concert d'adieu avec des œuvres nouvelles, la 5e symphonie que nous connaissons, la 6e symphonie, le 4e concerto pour piano. C'est un concert qui dure 4 heures.
0: Oui, c'est un peu long. Hein.
1: C'est un petit peu long. Au Théâtre an der Wien. Et la salle n'est pas chauffée.
0: Ah oui.
1: Il fait froid. Les musiciens n'ont eu qu'une répétition en disant « Nous, on va bien répéter si Beethoven n'est pas dans la salle parce qu'il avait mauvais caractère. » Des conditions pour une création qui sont plus que limites. Le concert n'est pas terrible. Les gens en ont un peu marre à la fin du concert parce qu'il fait froid. Les musiciens sont mal préparés. Il y a même Beethoven, à un moment, qui arrête le clarinettiste dans un des morceaux en disant « Non, ben, on va reprendre parce que vous êtes trompé de 8 mesures devant tout le monde. » Bref, il se fout un petit peu tout le monde à dos comme ça. Il faut dire que cette première de la 5e symphonie n'est pas un grand succès. Mais voilà, c'est quand même une symphonie importante dans l'œuvre parce qu'il y a ce thème qu'on connaît tous de départ, qu'il a en tête depuis assez longtemps en fait, qui existe déjà, ce thème apparaît déjà dans des œuvres, notamment de musique de chambre et de piano, auparavant. Et donc, c'est quelqu'un qui lutte contre le destin. Et quand il présente ses symphonies, il présente en fait l'aboutissement en fait, ou le début de sa maturité, j'ai plutôt envie de dire. C'est le début du moment où il dit « voilà, moi je suis ça ». Et peut-être que je suis un peu sourd, mais je vais aller de l'avant. Quand on va entendre cette symphonie dans la longueur, on va entendre qu'il y a quelque chose d'extrêmement brillant et d'extrêmement éclatant. Donc c'est l'homme qui prend en main son destin. Et en parallèle, il y aura la 6e symphonie, la pastorale, où c'est l'homme qui est en contact avec la nature, qui reprend possession de la nature. Et donc en fait, on a à ce moment-là vraiment l'archétype, c'est ça qui va faire la légende de Beethoven, l'archétype de l'artiste romantique qui pense à soi et qui pense à l'artiste aussi dans la nature, qui est aussi l'autre idée romantique. Et c'est dans ce sens-là que cette pièce, cette symphonie, est une œuvre absolument centrale dans l'histoire de la musique.
0: Voilà, œuvre centrale, et on va évidemment la décrypter tout au long de l'émission avec un autre invité à vos côtés, Alexandre Beauvoir. C'est un autre violoncelliste, c'est Romain Desnos. Bonjour Romain.
2: Bonjour Pierre.
0: Alors effectivement, symphonie du destin, thème du destin, et un destin assez énorme quand même pour cette symphonie qui encore aujourd'hui est une évidence romantique, mais pas seulement, une force rythmique. Qu'est-ce qu'on peut dire de la nécessité de cette musique et aussi de ce qu'on y cherche quand on doit la jouer?
2: Ce qu'on va y chercher, c'est enfin, déjà aujourd'hui, qu'est-ce qu'on va chercher là-dedans? Moi, je crois qu'on la connaît par cœur, donc on va d'abord chercher à la retrouver. C'est quand même important, je pense, et puis en grand geek de la musique classique qu'on est, on va peut-être vouloir être surpris et un peu pris au trip. Pourquoi j'y l'ai retrouvé? Parce que c'est On a tous des souvenirs autour de cette œuvre, je pense. Hein. La première fois, la deuxième fois qu'on l'a entendue, quand on l'a entendue en concert. Et puis aussi, c'est une œuvre, pour moi, un peu transformatrice, un peu initiatique aussi. Et c'est aussi un grand voyage. Et je pense qu'on le fait différemment à chaque période de sa vie. Moi, je pense personnellement, j'attends pas dans cette symphonie, maintenant, à mon âge, ce que j'attendais il y a 20 ans. Et j'espère qu'on va y découvrir des choses aujourd'hui. J'espère aussi qu'on va découvrir des choses sans pour autant y prêter trop attention à ces détails, parce que quand je parle de nécessité d'être pris aux tripes, c'est vraiment important. On est face à quelque chose d'assez vertigineux pour moi, hein, avec déjà rien que le début. Imaginez les auditeurs de l'époque qui sont assis dans le froid au Théâtre an der Wien, comme disait Alex, mais pas uniquement. Après, ça, cette œuvre a fait le tour du monde très très vite, hein, en France, etc. Et imaginez ces auditeurs du 19e siècle assis dans leur petit fauteuil douillet, avec la musique qu'ils ont l'habitude d'entendre, et puis ils se font presque agresser, ta-ta-ta-ta, hein, oui, dès les premières notes. Ça a dû être quelque chose de dingue, dont eux ont été surpris à l'époque, on espère qu'on le sera aujourd'hui, mais on espère aussi qu'on, comme eux, on sera pris aux tripes.
0: Mais oui, pris aux tripes, en tout cas, il y en a un à table qui l'a dirigé plusieurs fois, hein, cette œuvre, c'est le chef d'orchestre, Eric Lederhandler. Bonjour Eric.
3: Cher Pierre, bonjour.
0: Alors, effectivement, voilà, on a déjà bien brossé le portrait de cette 5e symphonie de Beethoven. En l'ayant dirigé, vous auriez envie de raconter quoi autour de cette
3: Mais écoutez, il y a trois choses, moi, qui me viennent à l'esprit. D'abord, on parlait d'œuvre centrale. Alors, elle est centrale, même au sens strict, puisque c'est la 5e dans un cycle de 9.
0: Oui.
3: Et il est très intéressant de constater que si on met de côté les deux premières, qui sont tout de même très fort encore dans l'influence de Papa Haydn, qui a été quand même un des grands maîtres de Beethoven, toutes les symphonies impaires qui suivent, c'est-à-dire 3, 5, 7 et 9, sont des symphonies qui renversent la table, quelque part, soit sur le plan formel, soit sur le plan émotionnel. Là où les pairs, même la symphonie pastorale, la 6e, avec toute son originalité, constituent plutôt, 4, 6 et 8, constituent plutôt une détente. Mm-hmm. Pas une détente au sens récréatif, hein, mais au sens plutôt émotionnel, au sens d'un lâcher prise. Et la 5e est éminemment tragique, ce fameux tragique que Beethoven a introduit avec ces deux personnages dans la forme sonate, dont il vraiment Il explore tous les antagonismes. Mais le deuxième élément pour moi qui est très très important, c'est justement ce fameux thème, ce fameux pom-pom-pom-pom, qui en fait, dans un terme un peu technique, est ce qu'on appelle une cellule génératrice. Il n'est pas le premier à l'avoir fait. Haydn, déjà, peut utiliser comme ça une formule rythmique qui va sous-tendre tout un mouvement de façon vraiment sans aucun arrêt, comme par exemple le final de la 70e symphonie. Mais ce que Beethoven fait, c'est qu'il l'intègre dans une vraie forme sonate avec tous ces contrastes.
0: Et puis dans d'autres mouvements aussi.
3: J'allais y venir. Donc non seulement, même lorsqu'on a le thème le plus chantant, il continue à avoir cette implacabilité avec ce thème qui est présent, mais comme vous le dites très très justement, on le retrouve transformé dans le troisième mouvement, et il va même encore réapparaître dans le final. Et en ça, on peut franchement dire que Beethoven amène l'idée fixe de Berlioz, voire le leitmotiv de Wagner. C'est extrêmement novateur. Et alors, le dernier élément que je voudrais souligner, c'est celui de l'orchestration, parce qu'il introduit des instruments qu'on n'a jamais entendus, en symphonie en tout cas, chez Beethoven, et me semble-t-il, pas particulièrement non plus dans le passé, en tout cas, ni chez Mozart, ni chez Haydn. Et ce qui est très intéressant...
0: Lesquels, par exemple? Quels instruments?
3: Justement, ces instruments, c'est le piccolo, le contrebasson, les trois trombones, oui. Mais qu'est-ce qui est particulier? C'est qu'après avoir déjà, pendant trois mouvements, explorer d'un point de vue technique et émotionnel toutes les possibilités des instruments traditionnels, ce qu'on appelle l'orchestre Mozart traditionnellement, hein, les bois, les deux cors, les timbales et les deux trompettes. Ces cinq instrumentistes, ils attendent l'arme au pied, si je puis dire, l'instrument au pied, l'attaque du final, pour apparaître dans le tout premier fortissimo qui est l'attaque du final. Et là, je rejoins un petit peu ce que disait Romain. Qu'est-ce que ça a pu être pour les oreilles de l'époque? On a tout entendu depuis. Hein, donc, mais qu'est-ce que ça a dû représenter pour l'époque d'entendre tout à coup ces sonorités claquer véritablement dans ce contexte? Ça devait être quelque chose de tout à fait novateur et révolutionnaire.
0: Voilà, cette fameuse cellule qui ouvre la 5e symphonie de Beethoven, papapapam, cellule rythmique, donc force rythmique à travers cette symphonie. 5 versions ici sur la table des écoute, alors évidemment, il y en a tellement des versions discographiques de cette 5e symphonie. Vous m'en voudrez certainement d'avoir oublié celle-ci ou celle-là. Je ne l'ai peut-être pas oublié, c'est peut-être un choix. Quoi qu'il en soit, on va démarrer dans ce premier mouvement et on va démarrer naturellement avec cette version A.

Ce développement du premier mouvement de la 5e symphonie de Beethoven qu'on écoutait dans notre version A. Alors on va lancer cet extrait du premier mouvement dans la version B qui est contrairement à la version A.

0: On s'arrête avec le hautbois dans ce premier mouvement de la 5e symphonie de Beethoven, posée aujourd'hui sur la table d'écoute. C'était notre version B, donc on va déjà s'en parler, de ces versions A et B. Pour un premier point de comparaison, on commence avec vous, Romain Desnaux.
1: Je me dis que si vous avez choisi des versions aussi différenciées pour les 5, on va bien s'amuser aujourd'hui.
0: Oui, on va s'amuser, vous verrez.
1: On va parvenir à comparer, on va parvenir à donner des caractéristiques. Est-ce qu'on va parvenir à choisir? C'est une autre question. Version A. Moi, ce qui me marque, c'est l'équilibre et la transparence malgré la masse orchestrale. On a un excellent orchestre, extrêmement discipliné, et on a une espèce de maestro rythmique, voire un maestro tout court à la baguette. On sent qu'il y a beaucoup de travail là derrière. On connaît cette musique par cœur, je ne vais pas revenir là-dessus, mais on voit cette texture, comment ça peut s'aérer quand c'est nécessaire. Et on a l'histoire, et ça pour moi c'est important. Donc on a le tragique, on a ensuite cet endroit qui s'éclaire complètement au milieu, cette espèce de moment de douceur. Dans cette œuvre, si on cogne du début à la fin, on obtient quelque chose, mais on n'obtient peut-être pas exactement ce que Beethoven a voulu dire. Donc on a ce moment de douceur, et puis qui devient presque triomphant. Hein? Mais pas triomphant avec, une armée qui écrase son ennemi. Non, une espèce de vraie exaltation.
0: Ça, apothéose,
1: je crois,
0: alors.
1: Une espèce, oui, je crois, je préfère le mot exaltation, parce que pour moi, ça colle vraiment à ce que Beethoven veut dire. Et ça, on l'a. Et on a cette espèce d'opéra ramassé. Hein? Et un drame, mais pas dans un drame dans le sens tout est dramatique et tout est horrible, non, un drame dans le sens où on alterne entre ce qui se passe. Et ça me plaît beaucoup, même si on peut dire que c'est entre guillemets daté. Quand je dis « on », c'est pas moi qui le dis, mais on pourrait dire que c'est daté, qu'il y a du vibrato, que c'est peut-être un orchestre un peu massif, un orchestre de tradition. C'est peut-être 2-3 endroits un peu moins ensemble dans ce motif-là, mais peut-être c'est simplement un chef qui a dit « on va pas s'amuser à faire du montage, on va garder l'énergie ». Et puis il y a cette hautbois à la fin, ce hautbois, pardon, qui trahit tout de suite de quel orchestre on parle. Ça, c'est extrêmement clair, mais je vais peut-être pas déflorer ça maintenant.
0: Non, s'il vous plaît.
1: Version B, instrument ancien, vous l'avez dit. Je vais peut-être pas les comparer entre elles, mais c'est probablement de ces versions qui ont révolutionné l'approche stylistique qu'on avait de ces œuvres. C'est plus vite, c'est toujours ce sens du drame, mais pour moi, il est tellement inhérent à cette pièce qu'en fait, à mon avis, du drame, on l'aura quand même dans à peu près toutes les versions. Mais paradoxalement, ce tempo rapide, ou logiquement, je ne sais pas, il permet moins de contraste d'ambiance et de couleur pour moi. Mais cela dit, on ne peut pas tout faire, il faut choisir. Donc soit on part dans ce tempo un peu rapide, qui est de foncer et un peu de proposer quelque chose de très alternatif, soit

0: on va chercher dans les couleurs ailleurs. Peut-être que des combinaisons de ces deux aspects-là sont possibles que jusqu'à un certain point, même si moi, je trouve cette version B rythmiquement un tout petit peu trop raide pour cette musique. Et donc, ça m'impressionne. Est-ce que je pourrais l'écouter 10 fois de suite? J'en suis pas persuadé.
1: Mm-hmm. Est-ce qu'il faut l'écouter 10 fois de suite? C'est une autre question. Je ne vous la pose pas, Alexandre Beauvoir. Parlez-nous plutôt de ces versions A et B, de ce que vous y avez entendu. Vous êtes d'accord avec Romain?
2: Absolument pas.
1: Ah, très bien.
2: Non, génial. Je pense que
1: ça commence bien cette année.
2: Oui, mais je crois que c'est tout l'inverse.
1: Voilà. Comme quoi on peut jouer le même instrument et pas du tout s'entendre.
2: Et pas du tout.
0: Et être potes,
2: non,
0: quand
2: mais
0: même.
2: On s'entend bien quand même. C'est pas la question, on se retrouve au bistrot. Alors, je dois vous dire, la version A, alors c'est une version de base pour moi. Alors, c'est bien fait. C'est un très bon orchestre, on ne va pas revenir là-dessus, vous avez pris des bonnes versions, c'est formidable. Mais c'est une version de base, pour moi c'est assez convenu, il ne se passe pas grand-chose, tout se passe bien. Alors c'est vrai, ça je rejoins Romain, que le thème plus mélancolique, enfin, ou plus chantant on va dire, le second thème, alors oui ça c'est plutôt bien fait, c'est une version que je trouve un peu détendue. Mais pour moi ça manque, justement ça manque de tension, ça manque de drame par un tempo un peu pépère, tout est bien en place, ce petit fugato, tout ça, voilà, tout ça fonctionne très bien, mais je me suis un peu ennuyé. Et puis l'autre chose, j'aime pas trop la prise de son, je dois vous dire, je trouve l'orchestre pris d'assez loin, je trouve, contrairement à ce que disait Romain, que pour moi l'équilibre est pas toujours parfait, notamment l'harmonie, quand il y a des longues tenues, tient des tenues un peu fortes, ça couvre légèrement les cordes, voilà, ça m'a laissé un petit peu indifférent et je suis pas fan de cette prise de son. Voilà.
1: Oui, peut-être aussi que vous commencez l'année de mauvaise humeur. Puis
2: non,
1: tout.
2: Je suis de super bonne humeur. Tout.
1: Ah, ok, ouais, d'accord. Vraiment, c'était pas évident.
2: Non, mais en plus, je suis content avec Beethoven, c'est chouette. Voilà. Alors la version B, oui, une version forcément plus enlevée. Alors c'est vrai que ça pose la question, est-ce que ça rajoute de la tension ou pas? Pour moi, oui. Je trouve justement que le travail de contraste entre les deux thèmes était plus intéressant que dans la version A. Alors c'est vrai que dans le second thème chantant, c'est peut-être un poil surphrasé, il y a un petit peu des vagues comme ça dans les cordes. Ça, je suis pas forcément fan, mais en tout cas, il y a l'essai de faire quelque chose et d'en faire quelque chose. Mais surtout, ce que j'apprécie justement, c'est ce travail rythmique. Il y a des moments où il y a des choses, des accents qui viennent sur des contretemps. Ça, je trouve ça tellement bien fait. Tout ce qui est dynamique en termes de rythme avec des accents, des choses comme ça, c'est jamais lourd. Les notes tenues sont tenues comme il faut dans l'harmonie, sans que ça couvre le discours qu'il y a en dessous dans les cordes. Voilà, moi j'aime bien en fait dans l'approche de la musique ancienne, j'aime bien cette approche un peu rythmique et un petit peu allégée en fait dans le son, et on tient pas les sons quand il faut pas les tenir, on laisse la place aux autres. Je trouve ça plutôt bien fait, voilà. Donc moi j'ai toute une petite réserve sur le côté chantant un peu surphrasé que je suis pas toujours très fan, mais je trouve ça plutôt réussi.
1: Bon, ils sont pas du tout d'accord vos camarades, Eric, remettez-nous un petit peu d'ordre là-dedans.
3: Mais en fait, quand j'écoute mes camarades, je me rends compte d'une chose, on entend tous la même chose. Mais alors, après, on aime ceci ou on aime cela.
1: Vous aimez quoi?
3: Alors moi, je suis complètement d'accord, enfin, j'ai la sensibilité complètement proche de Romain.
1: Oui.
3: J'ai écouté avec les mêmes oreilles, avec le même cœur, ces deux versions, pour être franc. La première version, j'ai envie de vous rendre hommage, mon cher Pierre, parce qu'une fois n'est pas coutume, on a une version A qui pour moi est exemplaire, pour moi on aurait pu arrêter l'émission. Et là je pense qu'Alexandre évidemment ne va pas être d'accord, et je peux très bien le y souscrire, mais parce que c'est vrai qu'on est dans une tradition de ce symphonisme, pan-germanisant, je ne sais pas ce que je dois dire, tel qu'on le connaît depuis 80 ans, 90 ans, dans ce type de musique, avec tout cet héritage, et évidemment on est en plein là-dedans, et avec un très très bel exemple. Et c'est vrai que moi, tout ce qui m'a frappé là-dedans, ce qui a plu à Romain et ce qui n'a pas plu à Alexandre, c'est effectivement, par exemple, le fait que tout est soutenu. Hein, il y a effectivement un respect des valeurs, un respect des longueurs qui, pour moi, doit être présent dans cette musique. J'ai adoré, en effet, aussi les contrastes entre le premier personnage et le second personnage. C'était vraiment quelque chose de très frappant.
1: Donc les personnages,
3: et le second thème, donc ce premier thème très, très générique, très, très, voilà, très, très dynamique. Et ensuite, on était un poil en dessous au niveau du métronome. C'était très audacieux, mais très bien fait, parce qu'il fallait vraiment Allez, écoutez très attentivement pour s'en rendre compte, mais en réalité c'est une détente. J'ai trouvé le début du développement d'une poésie merveilleuse, donc la partie centrale, jusqu'à ce très très beau solo de hautbois. Mais c'est surtout cette humilité face au texte, moi, qui m'a particulièrement frappé et que j'ai trouvé particulièrement émouvante. Bon, pour le reste, je ne ferai qu'en rajouter sur ce qu'on m'a dit. En ce qui concerne la version B, alors, on ne va pas se mentir, écoutez, bientôt, sur la somme à l'époque, ce n'est a priori pas ma tasse de thé. Moi, j'assume ça parfaitement, mais après, il est normal que dans le panel, il y ait au moins une version de ce type, c'est logique, avec tout ce qu'on a comme héritage maintenant discographique dans ce domaine. Pour le coup, on a affaire à quelque chose qui est, je trouve, particulièrement compétent, hein, je dois dire, très bien fait. Au moins, la justesse est impeccable, ça, c'est pas toujours le cas. Ici, nous n'avons pas de problème de ce type, de problème technique. C'est sérieux. C'est très sérieux. Je voudrais quand même dire deux ou trois choses. Le fait de jouer sur un instrument à l'époque, c'est pas seulement jouer sur des instruments en boyaux et jouer debout ou les violoncelles, n'est-ce pas, messieurs, sans pic, ou sur des instruments anciens. C'est pas seulement ça. C'est revenir à une épure aussi sur le plan de la facture orchestrale. C'est par exemple ne pas doubler les bois dans les fortés, est-ce que tous les orchestres modernes font depuis très très longtemps. C'est par exemple jouer sur des instruments naturels au niveau des cuivres. C'est-à-dire qu'on joue vraiment ce qui est écrit et on n'invente pas d'autre chose. Par exemple, si je puis me permettre une petite digression, quand le pipipipim, pam, pim revient en do majeur plus loin, la tradition veut qu'on reconfie ça au corps, puisqu'aujourd'hui on a des corps chromatiques qui peuvent tout jouer. Mais avec cette version-ci, ce ne sera pas possible. On va uniquement les entendre au basson. Donc c'est évidemment revenir à une idée plus pure.
1: Hein, plus allégée, plus... alors aussi.
3: Et aussi allégée. Mmh. On est moins nombreux aussi, manifestement. Donc sans doute plus proche de ce qu'on avait dû entendre à l'époque. Donc de ce point de vue-là, c'est de toute façon extrêmement intéressant. Et là, je salue la démarche, surtout faite de cette manière. Par contre, alors pour moi, clairement, c'est trop vite. Parce que pour moi, ça nuit au drame d'être aussi rapide. Au moins, ce n'est pas précipité, au moins c'est maîtrisé, c'est contrôlé. Mais je trouve quand même que c'est trop vite, pour un tempo, c'est très très subjectif.
1: Oui.
3: Mais surtout, ce qu'Alexandre a aimé, moi je n'ai pas du tout aimé ça, c'est le fait que rien n'est tenu, rien n'est soutenu. Et alors, vous savez, au début, hein, ce qui fait le cauchemar de tous les étudiants en direction, là, papapapam, bon, c'est pas papapapam, c'est un papapapam. Oui. Donc il y a un mesure de silence, et puis il y a trois croches qui vont vers le temps suivant. Le fameux défi pour l'ensemble. Beethoven fait une différence hein, au début. Il y a d'abord une mesure de point d'orgue, la mesure suivante, il y a une mesure complète et une mesure de point d'orgue. Et là, il y a une différence à faire, je suis désolé. Le premier est moins long que le second. Tout ça est complètement gommé, par exemple. Et alors, on s'arrête aussi constamment. Moi, ce que j'adore dans la version A, c'est qu'on ne s'arrête jamais après les points d'orgue. Ça, c'est une question d'interprétation. Il y a donc cette continuité. Et oui, le discours dans la version B, pour moi, est constamment assuré. Il y a comme ça des nia qui sont parfois un peu caractéristiques, il faut malheureusement bien le dire, de ce type de démarche, qui, moi, je trouve, nuit un peu à l'unité du discours et introduit quand même une certaine forme, si je puis me permettre, de maniérisme dont je trouve que Beethoven peut se passer.
1: Eh bien voilà, vous venez de la dégommer, cette version B. Bon, allez, Alexandre Beauvoir, vous êtes tout seul pour le moment, c'est pas grave.
4: Si je peux me permettre, cher Pierre, je n'ai pas été aussi agressif que ça sur la version B.
1: Non, c'est vrai, tout à fait. Non mais c'est bien, il faut des tempéraments différents à la table d'écoute. Bon, il faut aussi des versions différentes, on va réécouter un extrait de ce premier mouvement de la 5e symphonie de Beethoven. Cette fois-ci, on écoute la version C.

0: Notre version D de ce premier mouvement, la 5e symphonie de Beethoven, version D, qui est évidemment une version beaucoup plus ancienne, qui est un moment de l'histoire très particulier, on aura l'occasion d'en reparler tout à l'heure. Alexandre Beauvoir, parlez-nous de ces versions C et D, je pense suffisamment différentes pour qu'on puisse les comparer.
1: Oui, ou pas d'ailleurs, je ne sais pas si c'est vraiment comparable. Oui, la version C, un orchestre moderne visiblement, mais qui prend des attributs et qui prend des idées peut-être qui viennent de l'approche de la musique historiquement informée.
0: Et des instruments aussi, d'ailleurs.
1: C'est ça, comme quoi un musicien moderne peut aussi être historiquement informé. Voilà, bref. Moi, ça me plaît beaucoup, cette version-là, parce que ça montre quand même ce qu'on peut faire avec un orchestre moderne, tout en se débarrassant un peu de cette tradition, je trouve, un petit peu pesante, qu'on avait, par exemple, dans la version A. Là-dedans, j'aime tout. Le tempo, qui est un tempo assez allant, mais qui est moins excité que la version B de tout à l'heure. Mais ce que je trouve génial, au-delà du tempo, c'est le travail d'articulation. C'est-à-dire que ce thème est extrêmement...
0: Ciselé.
1: Il n'y a pas une seule fois, en fait, où l'articulation va baver, j'ai envie de dire.
0: C'est une netteté impeccable.
1: Tout est très net, et en plus de la netteté de l'articulation, c'est vraiment pensé avec une direction. Eric parlait un petit peu plus tôt de cette figure initiale qui ne démarre pas sur un premier temps, mais qui va vers autre chose. Et ici, c'est assez frappant que c'est très souvent le cas, qu'il y a un effort constant pour cette figure, ta-da-da-da. Il n'y a pas ta-da-da-da, mais ta-da-da-da. Et c'est en permanence, et donc ça donne une direction tout le temps. J'ai adoré le travail qui a été fait sur les nuances. Alors, il y a d'un certain côté un grand respect du texte, parce qu'il y a des nuances qui sont très bien faites, des crescendo qui arrivent après sur des pianos subito, formidables, et des moments où il y a des choses qui sont peut-être un peu rajoutées dans les intentions, des directions, des crescendo qui n'existent pas quand il y a ces moments un petit peu flottants. C'est pas inintéressant parce qu'on essaye quand même de proposer quelque chose de neuf sans dénaturer le texte, et je trouve que ça sert le propos, en fait. Et donc là, je trouve que c'est la version pour l'instant qui nous offre le plus de contraste entre les différents caractères. Et puis on a quand ce hautbois apparaît à la fin, il y a quand même quelque chose qui, voilà, de l'ordre de la mélancolie, qui est, voilà, de l'abandon presque, qui est là. Et ça, c'est très très joliment fait. Alors la version D, oui, quel drôle d'objet. Donc ça, c'est une version comme on n'en fait plus, je pense, enfin j'espère.
0: Non, on n'en fait plus, c'est vrai.
1: Mais alors ça c'est très très très très très pesant. Il paraît qu'initialement, Beethoven voulait que les premières mesures soient jouées en fait plus lentement que la suite. Donc je crois qu'il y avait des premières éditions, il y avait presque marqué andante quelque chose pour les premières mesures, pour marquer un petit peu le poids du destin. Là, on est vraiment dans le trait de crayon très lourd du destin, tel que peut-être une image un petit peu mythologique qu'on se faisait de Beethoven, parce que je pense qu'il y a aussi beaucoup de mythes autour de Beethoven et du destin. Et donc on est dans quelque chose d'assez pesant, d'assez lourd. Moi, ça me convient pas trop. Alors oui, il y a quelque chose peut-être un petit peu, un petit peu pastel dans le souvenir. C'est quelque chose qui existait, c'est pas mal fait en soi. Mais l'enregistrement est quand même, ça gratte un peu quand même.
0: Oui, mais quand vous connaîtrez l'époque, oui. En fait, il est pas mal du tout, cet enregistrement.
1: D'accord, vraiment. Mais je veux dire, pour nos oreilles aujourd'hui contemporaines, j'avoue que voilà, écoutez aujourd'hui une 5e de Beethoven, je ne sais pas si j'ai envie d'aller vers ça aujourd'hui. Voilà, après, c'est un style, c'est une époque, j'adhère pas. Mais
0: ouais,
1: j'adhère plus,
0: ça s'entend
1: peut-être.
0: Tout de suite.
1: Voilà.
0: Eric Lederhandler, c'est version C et D, sachant que la version D vient quand même d'être assez vite exécutée par Alexandre. Je compte sur vous pour en faire autre chose.
2: Mais caramba, j'ai envie de dire, parce qu'effectivement, oui, non. On va vraiment pas être d'accord, parce que cette version C, en effet, je me suis d'abord demandé, est-ce qu'on est sur un instrument d'époque ou non? Alors, d'après le diapason, je me suis rendu compte que non. Alors, la démarche intellectuelle qui consiste à effectivement jouer sur un instrument moderne, en reprenant les préceptes ou les découvertes musicologiques, en soi est quelque chose que je salue et qui est très intéressante. Et il y a d'ailleurs de grands noms de chefs qui en ont fait, je dirais entre guillemets, leur fonds de commerce, mais dans le bon sens du terme, n'est-ce pas?
0: C'est être à la pointe de la recherche contemporaine.
2: Absolument.
0: Donc,
2: cela étant, je vous remercie d'avoir mis cette version C pour tout à coup me rendre compte à quel point la version B était vraiment en fait très bien.
0: Parce que, alors que vous l'aviez cassé en deux tout à l'heure.
2: Oui,
0: mais enfin.
2: Non, parce que pour moi la version. Écoutez, je suis désolé, je suis ici pour ouvrir mon cœur et surtout exprimer ce que mes oreilles me disent et je trouve qu'on est pour moi dans la caricature.
0: Ah oui.
2: Moi, je trouve.
0: Okay.
2: Tout est sec. tout est haché, tout est vraiment ramené dans une espèce comme ça d'épure sonore. D'abord brutal, je pense que Beethoven était un ours, mais c'était pas une brute. Et moi, ça m'a paru d'une sécheresse vraiment incommensurable.
0: Mais c'est aussi la question de la force rythmique, on a parlé de la puissance rythmique de cette partition.
2: Ouais, c'est quelque chose, oui, mon cher Pierre, c'est quelque chose qui est en lien avec le tempo aussi, parce que moi, au contraire, j'ai eu l'impression de quelque chose de vraiment très très très précipité.
0: Ah bon ?
2: Je ne dis pas que c'était pas maîtrisé, mais il y a vraiment un acharnement ici, derrière le temps, qui m'a semblé vraiment extrêmement prononcé. J'ai pas trop aimé la balance non plus, parce que dans les tutti, on a de la timbale et des cordes et on n'a pas de vent du tout. Enfin, en tout cas, au casque, c'est ce qui m'est revenu. Donc, moi, je trouve que le discours est constamment à la fois précipité, à la fois assuré, et surtout, c'est cette brutalité qui, moi, m'a vraiment dérangé. Bon.
0: Donc, pas du tout d'accord avec Alexandre. Super,
2: non,
0: ok,
2: mais,
0: c'est
2: mais
0: parfait.
2: Bon, voilà, c'est la vie, et je trouve que c'est très bien comme ça. Ouais. La version D, ça va être la même chose, parce que qu'est-ce que vous voulez ? Alors, la version D, là, je vais mettre un gros pavé dans la mare, j'ai envie de vous dire, ou bien on arrête l'émission en la faisant gagner tout de suite.
0: Ah, carrément.
2: Ou bien on s'en débarrasse tout de suite. Mais on est sur quelque chose, qu'est-ce que vous voulez ? On est dans un autre monde, on est dans un autre univers. Et évidemment, je pense qu'il est difficile de ne pas reconnaître l'environnement, le contexte, voire le chef en question, ça me paraît fort difficile.
0: Vous aimez cette version 2 ?
2: Mais vous me connaissez, mon cher.
0: Mais oui, moi, mais j'ai envie de vous l'entendre dire. Vous avez dit que vous ouvriez votre cœur.
2: J'aime les vieilleries, tout le monde sait ça. J'aime les vieilles choses. Mais surtout, vous savez ce qui me frappe là-dedans très très fort ? Il y a énormément de choses qui ne sont pas ensemble. Mais vraiment énormément. Hein. Énormément de choses. Et pourtant, tout est ensemble au niveau du projet. C'est-à-dire, on a l'impression que tout le monde, y compris le public, parce que à mon avis c'est même du live, y compris le public, on a l'impression qu'on est porté par quelque chose de magique, de divin. Vous savez, je crois que si c'est le chef en question disait de Beethoven que Beethoven est un démiurge, c'est-à-dire un créateur de monde, c'est le chef qui est un créateur de monde et qui fait de l'orchestre une création de monde. Alors évidemment, c'est à placer dans un musée, hein, au Louvre, quelque part, sur un piédestal, vraiment dans une salle à part, bien évidemment.
0: C'est dépassé.
2: C'est dépassé, mais il est impossible de ne pas y revenir, il est impossible de ne pas continuer à écouter ça, pour l'humanité que ça dégage. Parce que je pense que l'humanité beethovenienne est une chose vraiment qui est incommensurable et qui est vraiment traduite dans un enregistrement comme celui-là.
0: Bon, c'est génial, vous n'êtes d'accord sur rien. Bon, Romain Desnoeux, allez-y, version C.
3: J'hésite à être d'accord avec moi-même, donc ça ne va pas avancer.
0: On n'est même pas. Okay.
3: Version C, on a un chef qui dit « Moi j'ai des idées, suivez-moi ». Comme probablement Beethoven faisait. J'ai des idées.
0: Et des musiciens qui le suivent.
3: Et ben lui, voilà, c'est ce que j'allais dire. Lui, il a des musiciens qui le suivent d'un seul coup. Et Beethoven n'avait peut-être pas tout à fait ça à disposition. Donc on a ce compromis instrumental. Mais dans cette version, c'est peut-être pas ça qui compte. C'est les idées. Moi, je suis un geek de l'articulation. C'est peut-être une déformation. Et donc, quand je vois l'articulation tellement précise que ce chef et ses musiciens font à 40-50, et quand je sais tellement c'est difficile de le faire ne serait-ce qu'à 4, voire à 2, je suis extrêmement impressionné. Voilà.
0: Il y a du gros niveau instrumental, quoi.
3: Il y a énormément de travail, à mon avis. Voilà, c'est un orchestre à qui on a donné les moyens d'enregistrer ça comme ça. Et je suis surpris, et je me reconnais dans ce que disent aussi bien Eric qu'Alexandre, mais quand même, si je dois donner mon avis juste après avoir entendu et en essayant de faire fi des avis des autres, j'ai été plutôt positivement surpris parce que j'ai, pour moi, gardé l'essentiel, une bonne conduite rythmique, le drame et alors ces idées d'articulation en tant qu'instrumentiste à cordes notamment, elles m'ont presque obsédé dans cette version. Donc j'attends peut-être, si on la garde, de voir ce qu'on en passera pour la suite. La D, je ne vais pas rajouter des choses, mais si le rôle de cette émission, c'est de montrer aussi une certaine histoire de l'interprétation, ben, bravo Pierre, vous êtes
0: c'est
3: tout à fait
0: le rôle aussi de l'émission.
3: Vous êtes tout à fait dans le scope. C'est sûrement légendaire, tant au niveau du chef que de l'orchestre, et ça met tout ça en perspective, et c'est super comme ça. Et on a probablement beaucoup de leçons à tirer de ça. D'abord, la liberté rythmique, le côté sombre, une certaine épaisseur, un chant de hautbois tellement désespéré à la fin, mais tellement désespéré. C'est un hautbois qui a entendu Brahms, Richard Strauss, Schoenberg, et avant de rejouer Beethoven, pour moi. Et Bonus, quand même, ça c'est tous des aspects techniques, il y a une grosse conception là derrière. Hein. Mais voilà, donc c'est une façon de dire on a fait cela, ça existe, je pense que n'importe quel chef qui va diriger cette pièce doit l'écouter. Est-ce que c'est la version avec laquelle on doit entrer dans l'œuvre pour une première fois? Probablement pas. D'un autre côté, c'est rarement une œuvre pour laquelle on rentre dedans parce qu'on l'a sollicité. Je crois qu'on l'entend d'ailleurs un peu partout d'abord. Donc voilà, je suis content d'avoir entendu. Bien sûr, c'est daté, mais ça n'est certainement pas sec et vide de cœur.
0: Allez, on va encore écouter une nouvelle version de ce premier mouvement de la 5e symphonie de Beethoven, c'est notre version E.

0: Notre version E de ce premier mouvement de la 5e symphonie de Ludwig van Beethoven. Bon, on va se dire un petit mot de cette version E, ensuite on en laissera une de côté. J'ai vu des sourires, j'ai vu des grimaces, et je suis assez curieux de vous entendre, mais brièvement sur cette version E. Eric.
1: Écoutez, moi j'ai écrit deux mots, j'ai écrit Tex Avery. Et je regrette d'avoir utilisé le mot caricature pour la version C. Vous m'entraînez chaque fois à finalement trouver que la précédente, au fond, était plus...
0: Je vous manipule, absolument.
1: Oui. Mais après, là, pour le coup, je vois très bien où vous avez voulu en venir, parce que ça existe, ça a été fait, et ça a été foutrement bien fait, si je puis me permettre, c'est vrai. Et alors, il a le chef ou le producteur, je ne sais pas quoi, a les moyens, les gens pour le faire, l'équipe pour le faire. Mais bon, je me suis permis de parler de caricature dans la version C, mais quand même, dans le cadre, ici, on peut parler de caricature, me semble-t-il, hors cadre. Qu'est-ce que vous voulez ? Alors, je pense que ce chef, qui est un imaginatif brillant, excusez-moi, mais il pourrait prendre n'importe quelle partition et voir comment il pourrait faire les choses de cette façon. Voilà, excusez-moi.
0: Mais je vous excuse.
1: J'ai été bref.
0: C'est très bien. Romain Desnoeux, elle vous raconte quoi cette version E ?
2: Je crois qu'on a tous sursauté au début. Tout simplement parce que c'est une conception totalement différente du timing. Mais bon, après, il faut passer au-dessus et je crois après écouter la suite. Le côté court d'articulation choque aussi, mais en fait, c'est bien fait. C'est plus au niveau de la conception qu'on est d'accord ou pas, mais au niveau de la réalisation, c'est plutôt super bien fait. Moi, je sens un petit orchestre, je ne sais pas pourquoi, oui. Un orchestre un peu plus réduit, avec aussi beaucoup de choses à la production, comme a dit Eric, là, je crois qu'il y avait des moyens. On est dans une conception très musique de chambre, et en général, les petits passages comme ça sont bien réussis. Et puis parfois, quand on passe dans les tutis, j'ai l'impression qu'il n'y a pas de pilote dans l'avion au niveau des équilibres. Pas au niveau du rythme, mais au niveau des équilibres, qu'il y a des pupitres qui vont plus fort, d'autres moins fort. Est-ce qu'on a été bricolé ça au niveau des niveaux en post-production, ou est-ce que c'est vraiment ce qui était dans la salle? Je ne sais pas. Mais on a des trouvailles de nuances, des articulations. On a l'impression que le type a été soit de voir tous les manuscrits, toutes les éditions, qui a pris une petite crotte de mouche sur la partition comme une liaison, et donc il a généralisé à toute la pièce. C'est pas inintéressant, mais est-ce que comment on écoutera ça dans quelques années? Et why not, quoi? Mais quand même, par rapport à la C, pour moi, on reste juste au niveau des idées et on n'arrive pas à les mettre ensemble pour donner vraiment le drame en question.
0: Mm-hmm. Alexandre Beauvoir, pas de drame ici?
3: Non, ça c'est juste que ce que dit Romain, on a forcément envie de la comparer à la version C, comme le disait Eric. Mais là où Eric dénonçait tout à l'heure une certaine brutalité de la version C, ici je trouve ça brutal. Je trouve ça, quand il y a des fortés, peut-être parce qu'ils ne sont pas nombreux qui veulent jouer fort, le son est un petit peu écrasé, et ça c'est un petit peu dommage. Il y a des choses de justesse dans l'harmonie aussi qui sont, pour un instrument, un petit peu dommage. Voilà, alors... Moi, ce que je sens, en fait, si je dois comparer cette version E à la version C, pour moi, la version E, c'est une version C ratée, dans le sens où c'est une version qui ne semble pas habitée. C'est pour moi de l'esthétique pour l'esthétique. Et je sens qu'il y a un travail esthétique qui est fait, mais qu'il n'y a pas un travail de discours et un travail de direction réellement qui est donné sur qu'est-ce qu'on veut passer émotionnellement.
0: Vous ne trouvez pas qu'il y a de la malice là derrière ? Qu'il y a quelque chose, qu'il y a un esprit qui est un esprit petit diablotin de la part du chef, hein, clairement, et qui vient un petit peu vous tirer les cheveux dans quelque chose qu'on a déjà beaucoup entendu ?
3: Peut-être quelqu'un qui veut peut-être dépoussiérer, amener quelque chose de différent, quelque chose de neuf. C'est très bien. Je trouve que ce n'est pas forcément réussi parce que je n'entends pas en tout cas dans cette version quelque chose qui est habité d'un drame. Je crois que c'est Romain qui l'a dit juste avant, il n'y a pas de drame en fait, et c'est très bien fait, hein, attention, voilà, mais je sens de l'esthétique et pas de l'émotion pure.
0: Bon, on va laisser une version de côté, on va essayer de se mettre d'accord. Eric Lederhandler, quelle version mettriez-vous de côté?
1: Bon, écoutez, pour moi, Beethoven, c'est aussi de la grandeur, hein, aussi. J'aimerais quand même remettre un mot aussi qui n'a plus été évoqué depuis longtemps. La grandeur beethovenienne.
0: Et à cet égard.
1: Bon, écoutez, alors, c'est alors, à tout prendre, ici, pour le coup, ce sera la version E pour moi.
0: La version E qui s'en va pour vous. Romain Desnoeux.
2: Ça ne me rendrait pas triste de l'écarter, cette version E.
0: Mm-hmm. Alexandre Beauvoir, vous diriez laquelle?
3: La version E de même.
0: Allez. La version E est la version la plus récente possible. Je ne pense pas qu'on puisse trouver plus récent que ça, puisqu'elle est apparue avant-hier, c'est bien simple. Voilà. Le vendredi 28 août 2026, chez Harmonia Mundi. C'est la version de l'orchestre de chambre de Munich, sous la direction du violoniste et chef d'orchestre Enrico Onofri. Enrico Onofri, qui est quand même chef d'orchestre italien, enfin violoniste italien, qui est quand même un petit peu garnement hein, dans sa façon de faire les choses. Oh là, garnement ou audacieux, selon qu'on voit ça, dans le répertoire baroque, notamment chez Vivaldi, notamment chez Locatelli. En fait, il y a des choses qui sont vraiment très stimulantes et très intéressantes. C'est, voilà, il a un côté sale gosse, je trouve, et en même temps, je le trouve passionnant, intéressant, et c'était vraiment la version la plus moderne qu'il soit, puisqu'elle date d'avant-hier. Comme ça, c'est fait. Bon, au revoir, et la version E, on va la laisser de côté, tout aussi moderne qu'elle soit, pour attaquer le deuxième mouvement de cette cinquième symphonie de Beethoven. On va écouter le début et on revient à la version A.

Ce deuxième mouvement de la cinquième symphonie de Beethoven, de notre version A, ici à la table d'écoute, on va le réécouter cet extrait dans la version B, qui est donc notre version sur instrument ancien.

0: Notre version B, notre version sur instrument ancien de ce deuxième mouvement de la 5e symphonie de Ludwig van Beethoven, posée donc sur la table d'écoute, version A et B. Alors on va commencer par vous, Romain Desnaux, vous avez droit à trois phrases sur chacune des versions, comme ça on rend les choses efficaces.
1: Oui, alors je vais les utiliser pour parler du mouvement, parce qu'on se dit quand même, donc Beethoven qui a secoué toute son audience comme un dingue pendant tout le premier mouvement, qu'est-ce qu'il va faire dans le deuxième, quoi ? C'est pas le tout de proposer un premier mouvement qui retourne à table, qu'est-ce qu'on fait dans la suite ? Et souvent un Viennois, il répond à trois temps. En général, ça marche bien. Et donc, petite allusion à la valse. C'est marrant cette version-là. J'ai juste été déçu par ce début des violoncellistes que je trouvais un peu raide, que ça manquait un peu de souplesse. Mais c'est un détail parce qu'après, c'est. Chaque moment est habité, quoi. Chaque équilibre est vraiment travaillé. Et j'aimerais rappeler ça, c'est que la musique, c'est pas uniquement des sentiments et des trucs un tout petit peu irrationnels. Ben non, là, on a un chef qui sait qu'on peut obtenir telle ambiance en mettant un peu moins de cordes, un peu plus de clarinette ou le contraire, et qui oublie pas de faire ce travail-là.
0: Oui.
1: Qui fait pas les idées d'abord et puis ça, on verra plus tard. Ben non, parce que si le sentiment musical peut naître simplement d'un équilibre bien travaillé, faisons-le. Ne commençons pas à rajouter plein d'idées compliquées là-dessus. Et il fait ça de manière admirable, je trouve, dans les contrastes qu'il fait entendre, et qui vont parfois entendre une musique d'un autre temps, c'est-à-dire de la musique peut-être d'après. Moi, j'étais à l'opéra, et cette liberté d'un certain tempo, qui n'est pas là pour déconstruire, mais vraiment pour construire, dans le sens que ce n'est pas 1, 2, 3, et le 1, le 2 et le 3 ont la même valeur. Parfois, c'est 1, 2, 3, on reste au même tempo, mais on donne un swing différent. Et pour moi, ça, c'est admirable. Et c'est ce que j'ai pas du tout retrouvé dans la B, où je retrouve pas du tout ma conception viennoise, qui est peut-être complètement erronée, mais je la retrouve vraiment nulle part. On a un, deux, trois réguliers. J'ai l'impression que le chef, il les a bassinés pendant toutes les répètes en disant, eh, les mecs, on ralentit pas, hein. Attention. Et là, on reprend le tempo. Et ça, pour moi, je suis désolé, c'est éliminatoire dans ce mouvement. Mais, instrumentalement, c'est admirable. Ça,
0: okay.
1: Je tiens à le dire.
0: Bon, heureusement que je vous ai demandé trois phrases. Donc, Alexandre Beauvoir, à vous de jouer au jeu des trois phrases. Respectez-le, s'il vous plaît, êtes capable.
2: Je vais pas y arriver après tout ça.
0: Si.
2: Je vais essayer d'être bref. Les deux versions me donnent deux éléments que j'aimerais retrouver ensemble dans une des versions, à savoir la version A. C'est toujours très bien fait, c'est très joli. Je m'ennuie toujours parce que je trouve qu'émotionnellement, on n'est pas dedans. Et pour moi, ce premier mouvement est un petit peu pastoral, devrait être un peu pastoral, et je ne retrouve pas cette pastoralité dans la version A. Ce que je retrouve, c'est ce que disait Eric tout à l'heure, c'est la grandeur beethovenienne, peut-être un petit peu lourde, mais voilà, cette tradition où on a un Beethoven puissant, avec peut-être aussi ici l'homme qui commence à sortir de son destin dans ce grand outil, dans ce premier grand outil. Et dans la version B, alors, j'aime pas le manque de vibrato, les sons tout blancs tout le temps, c'est un peu fatigant, mais ils ont au moins cherché le côté pastoral, et c'est marqué andante con moto, en allant avec du mouvement. C'est assez réussi si on veut aller vers le mouvement, mais en fait, en soi, c'est assez raté, parce que ça avance tout le temps, et ça ne prend pas tout à fait le temps de raconter. Ça donne un petit peu ce côté pastoral, mais que je ne trouve pas complètement abouti. Et quand arrive ce grand outil qui pourrait être un petit peu plus impressionnant, alors c'est assez bien dirigé, mais c'est pas impressionnant, je trouve, tellement. Voilà. Donc, effectivement, je rejoins Romain, c'est avancer pour avancer. Je ne suis pas certain de tout ça.
0: Éric, bon, visiblement, Alexandre n'a pas aimé grand-chose dans sa version A et B. Et vous ?
3: Mais écoutez, moi, je suis en train de me relativiser en fonction des forces en présence telles qu'elles sont là. Alors, un mot très rapide sur le fait que ce mouvement est le plus difficile à exécuter parce que la frontière entre le grandiose sublime et l'ennuyeux, pour utiliser un terme propice au service public, est vraiment ténu. C'est très très étonnant, c'est le mouvement pour moi le plus difficile à exécuter de ce point de vue. Alors version A, on parlait tout à l'heure d'une version à écouter d'entrée de jeu si on veut avoir une sorte de modèle du genre pour découvrir l'œuvre. Je pense que c'est un petit peu cette version A qu'on pourrait écouter dans cette perspective parce qu'elle répond aux promesses du premier mouvement. Là, je vais quand même un peu rejoindre mon ami Alexandre. J'ai trouvé quand même, pour le coup, c'est magnifique, tout est très bien fait, c'est la tradition est très bien respectée, le texte respecté. J'ai trouvé un côté un tout petit peu inhabité ici, curieusement. Voilà, on écoute parce qu'on a envie d'écouter la musique, mais je ne me suis pas senti porté par le drame et la grandeur comme dans le premier mouvement. Mais ça reste, bah, évidemment, c'est notre version de référence ici sur une version classique traditionnelle. Dans le symphonisme que nous connaissons. Version B, moi je me suis senti très proche de Haydn, bizarrement. Je trouve que c'est une version très classique, très classifiante, je ne sais pas quoi dire, qui mise très très fort sur l'élégance. C'est très bien fait. C'est extrêmement compétent. ça s'écoute sans déplaisir. Est-ce que c'est suffisant d'écouter Beethoven, un mouvement lors de la cinquième de Beethoven, simplement sans déplaisir? Ça, c'est toute la question, évidemment.
0: Bon, on va voir maintenant dans ce deuxième mouvement de la cinquième symphonie de Beethoven ce que nous réserve la version C.

notre version C de ce deuxième mouvement de la cinquième symphonie de Beethoven. On va le réécouter, cet extrait, dans notre version venue d'un autre temps, la version D.

0: notre version D, notre version ancienne, très ancienne de ce deuxième mouvement de la 5e symphonie de Ludwig van Beethoven, version C et D, Alexandre Beauvoir. Vous en avez pensé quoi ?
1: Promis, je fais vite. J'en ai pensé beaucoup de bien, la version C. Du mouvement souplesse, des contrastes tout autant orchestral qu'émotionnel, polychromie de l'humanité oscillant entre joie intérieure souriante et exaltation
0: Oula,
1: de la vie.
0: Polychromie de l'humanité, oui, répétez-nous ça.
1: Polychromie de l'humanité oscillant entre joie intérieure souriante et exaltation de la vie.
0: D'accord.
1: De l'intelligence, de la finesse et finalement de la musique. Ça c'est pour la version C. Pour la version D, un témoignage empreint de gravité, de solennité,
0: Solennité,
1: voilà, merci. L'expressivité en noir et blanc poussée au plus loin.
0: Ok, donc vous êtes assez content. Si je voulais lever un drapeau vert, c'est le bon, quoi.
1: Voilà, c'est ça. Pour une fois, je suis content.
0: Pour une fois, non, mais ça nous change, c'est bien. Eric Lederhandler.
2: Moi, je continue à trouver cette version C fabriquée. Mais je reconnais la qualité du travail, la recherche. On est vraiment au top hein, sur ces questions. Mais pour moi, ça part en fait de l'intellect. C'est ça le souci. C'est pas quelque chose qui part de l'émotion.
0: Alexandre parlait d'émotion pourtant il y a quelques instants.
2: Moi, je ne le ressens pas comme tel. Mais là, c'est ça la subjectivité de chacun. Maintenant, que voulez-vous allez, par exemple, un point sur une note, un point, ça, c'est pas un OK. Hein. Ça veut pas dire que c'est court, arraché. Un point, ça veut dire que c'est court. Mais bon, alors après, c'est évidemment au chef de décider si on donne plus de substance ou plus de longueur. Mais encore une fois, on est là sur une interprétation caricaturale de ce qu'est un point. Et Dieu sait s'il y en a plein dans cette musique et dans ce mouvement. Mm-hmm. Donc pour moi, voilà. Après, contrairement à ce que je trouvais dans le premier mouvement, par rapport à la version B, c'est quand même beaucoup plus intéressant. Hein, je vous l'ai dit, et ça nous conduit quand même constamment, et on a envie d'écouter ça, et c'est plus substantiel. Mais voilà, ce sont deux versions, vous connaissez mon ressenti. La version D, on est peut-être sur ce mouvement très loin dans le déphasage par rapport à ce qu'on attend et ce qu'on entend aujourd'hui. On est très très loin. Déjà parce que j'entends ce tempo, il est écrit andante con moto, donc c'est censé avancer. Oui, mais en fait, ce que ce grand monsieur ose faire, c'est changer plus loin. En fait, ce tempo change tout le temps. Il réinvente, il recrée constamment la chose. Et ça, évidemment, c'est sujet à discussion.
0: Oui, c'est un cliché de l'histoire.
2: Tout à fait. Oui. Mais ce que je voudrais quand même bien dire, et ça, aucune autre version ne le fait de cette façon, c'est la gestion des tensions. Même dans les silences, on ne s'arrête pas. Et même dans les ralentis et les tenues, il y a quelque chose qui va toujours vers l'avant. Et ça, c'est vraiment le grand homme et le grand chef. Mais voilà, encore une fois, c'est une pièce de musée remarquable.
0: Romain Desnaux.
3: Je comprends Eric vis-à-vis de la version C. Je suis aussi comme lui, mais je partais d'un peu plus haut, encore plus convaincu que dans le premier mouvement. Pour moi, c'est le plus simple, le plus élégant, le plus beau début de violoncelle dont je puisse rêver. Vous ne pouvez pas imaginer le travail qu'il y a là derrière pour faire jouer 5-6 violoncellistes comme ça, de cette façon-là. C'était ma frustration dans la version A d'ailleurs. Ces couleurs, cette gestion rythmique, les contrastes de couleurs aussi. Donc moi j'achète en fait les yeux fermés. Je ne sais pas encore si je l'achète pour les bonnes raisons, mais pour certains détails qui me transportent en fait. Et je me demande combien de temps on a laissé au chef pour mettre tout ça en place. À mon avis, on lui a laissé le temps. Hein,
0: je crois qu'il a eu le temps qu'il voulait et l'argent pour le faire. Oui.
3: Bon, parfois, si ça donne ce résultat-là, pourquoi pas, ça m'intéresse. Mais comme Eric, il y a encore un tout petit truc qui résiste. Mais on verra si c'est levé dans la suite. La version D, c'est lent, c'est vieux, mais c'est beau, quoi.
0: C'est beau, hein.
3: Et encore beau, c'est presque un peu dépréciatif, c'est beaucoup plus que ça. Pour moi, c'est juste un autre monde, c'est autre chose, et on va pas revenir là-dessus.
0: Bon, quelle est la version qu'on laisse de côté pour attaquer la fin de cette symphonie, Alexandre ?
1: La version B.
0: La version B pour vous, Romain ?
1: Oui.
3: Je veux dire la même chose parce que j'aimerais vraiment entendre les autres dans la suite.
0: Ça vous va, Eric ?
2: Complètement d'accord.
0: Allez, la version B, version de 1992, publiée chez Archive Productions. Quand on dit Archive Productions, on pense notamment à John Elliott Gardiner, puisque c'est lui à la tête de son orchestre révolutionnaire et romantique.

0: Alors, classique en partie et certainement romantique sur instrument ancien. Romain, vous vouliez ajouter quelque chose ?
1: Mais ça a révolutionné quand même beaucoup de choses.
0: Ah,
1: et
0: oui.
1: Ça date de 1992.
0: Oui.
1: C'est entre guillemets ancien, vraiment.
0: Il a tout bousculé.
1: Ça date d'il y a plus de 30 ans. Il a tout bousculé et c'est ça reste instrumentalement très beau, donc je crois qu'il faut rendre hommage encore une fois à cette version et à ce qu'elle a suscité par la suite.
0: Absolument, c'est vraiment aussi un des témoins discographiques de cette 5e symphonie de Beethoven, John Elliott Gardiner, l'orchestre révolutionnaire et romantique, cette version B qu'on laisse de côté pour attaquer l'extrait final. On va donc prendre en fait en plein milieu du troisième mouvement qui s'enchaîne avec le quatrième mouvement, le final, ce qui va nous permettre justement d'entendre cet enchaînement et déjà une bonne partie de ce mouvement final tout triomphal de la 5e symphonie de Beethoven. On revient à la version A.

On ne poursuit pas dans le mouvement final de la 5e symphonie de Beethoven, notre version A. On va réécouter ce large extrait, la fin du 3e mouvement, le début du 4e mouvement de cette symphonie en do mineur de Beethoven, cette fois-ci dans la version C.

0: Notre version C de ce final, enfin troisième mouvement et final de la cinquième symphonie de Beethoven. On va se dire un petit mot de ces deux versions déjà. Un petit mot efficace et on laissera cette version D si particulière un petit peu à part. Eric Lederhandler, petit mot sur ces deux versions de manière, sur ce que ça vous a laissé comme impression.
1: Bon, je vais avoir une tendance naturelle toujours à défendre cette version A puisque d'une certaine façon c'est la seule de notre panel qui soit traditionnelle si on veut, tout en étant... Alors au jeu de cette question de tradition, ce n'est pas ce qu'il y a de plus émotionnel. Au bout du compte, je dois dire que c'est le premier mouvement qui m'aura le plus plu dans cette version. Parce que je trouve qu'au fur et à mesure qu'on avance dans le discours, les choses ont tendance plutôt à s'alléger et un petit peu être plus en surface sur le plan d'expression. Mais ce qui frappe toujours très très fort dans cette version, ce sont les équilibres, hein. Et alors, par exemple, une chose que j'ai énormément appréciée, c'est ce moment extrêmement suspendu où tout à coup les timbales entrent avant la transition vers le final, où tout à coup on a eu un très très léger inflexion de tempo avec un énorme mystère. Donc il y a quand même toujours un sens du contraste et de la poésie qui est présente. Bon, donc voilà, dans le final, j'ai manqué un peu de profondeur dans les basses, j'ai manqué un peu de profondeur aussi dans les sforzando. J'ai un petit peu l'impression, est-ce que c'est la question de la manière dont l'enregistrement se passe, je ne sais pas. On perd un petit peu de cette force et de cette substance que j'avais au début. Ça reste pour moi, évidemment, une version de référence.
0: Oui.
1: Une version, entre guillemets, cachère. Vous savez que j'aime cette expression pour qualifier quelque chose qui va dans le sens de ce qu'on attend et de ce qu'on... pour une première découverte. Voilà, même si ce n'est pas dans cette perspective-là un modèle du genre. Moi, je continue à avoir une difficulté avec la version C, messieurs, je m'excuse. Ça reste pour moi... Je parlais de Tex Avery tout à l'heure, maintenant, il y a quand même un côté, franchement, oui, dessin animé, cartoon, dans la manière dont les choses sont caricaturées au milieu du scherzo, avec tous ces passages. Je vois vraiment l'Atom et Jerry, je vois quelque chose d'extrêmement imagé, de remarquablement bien fait. Mais pour moi, la substance beethovenienne me manque véritablement. Et je suis désolé, mais le final part très très très vite et puis le tempo change, hein. Le tempo change sérieusement et je ne pense pas qu'il change pour de bonnes raisons, je ne pense pas qu'il change parce qu'on décide d'être plus lyrique, je crois que là donc voilà, alors on a entendu le contrebasson, ça c'est clair, celui-là on l'a entendu, mais pour le reste, moi je trouve qu'on n'est pas dans le sujet de cette grandeur et de cette majesté. Après c'est une question de conception, est-ce que c'est un mouvement joyeux, dansant, qui file vers l'avant, ou est-ce que c'est vraiment l'apothéose de la grandeur que toute cette symphonie est censée nous amener vers le final? Ça c'est une question d'interprétation évidemment.
0: Quelle est la vôtre, Romain Desnos, sur ces versions A et C?
2: Oui, c'est... comment dire? Moi, d'abord, je veux rendre hommage à Beethoven qui rend cette exaltation complètement dingue, sans te faire de Beethoven, entre guillemets, sans faire d'un espèce de crescendo continu. Non, non, il est très rapide, hein, ce crescendo.
0: Oui, c'est vrai.
2: Donc ça, je trouve ça génial, et je trouve ça génialement réalisé dans la version A. Avec toujours ce hautbois tellement caractéristique, mais on a cette caractérisation, on a ces moments, pour moi, vraiment de l'opéra, je l'ai déjà dit souvent, mais de petits clins d'œil, presque de petites blagues, hein, quand le scherzo revient avant le grand crescendo. On a des musiciens qui jouent pas sérieusement. On a un clin d'œil à chaque mesure. Moi, ça, je trouve ça génial d'arriver.
0: Donc, le côté dessin animé, ça vous va alors?
2: Mais je parle de la version A. Hein.
0: Oui, je sais bien. Mais
2: je ne sais pas si c'est dessin animé. Pour moi, là, pour le coup, Eric n'a pas parlé de dessin animé pour la A. Pour moi, c'est vraiment Beethoven. C'est la complexité entière de la vie. Quoi. Il y a aussi ces moments
0: aussi ça,
2: presque frugaux, si ça se dit au pluriel. J'en sais rien. On dit frugal, je n'en sais rien. À vous de me le dire. Mais des moments pas importants. Et puis après, il y a ce grand final qui arrive et bof, c'est parti. Quoi. Alors moi, pour ce final, j'ai juste envie de dire une chose. Je préfère la version exaltation naïve, do majeur, que d'avoir l'impression de toute l'armée qui est là à me regarder en me disant... on est conquérant, on est prêt à t'écrabouiller si nécessaire. C'est une question d'interprétation. Là, pour moi, c'est un tout petit peu lent, peut-être un petit peu massif, mais c'est peut-être aussi daté, historique, soit. Ça n'a pas d'importance dans le jugement de cette émission. C'est juste que moi, j'attends peut-être un peu plus ça, et je l'ai pas du tout dans la scène non plus, d'ailleurs, pour le dire. Mais donc, tout ça pour dire là, ah, c'est super, vraiment. C'est peut-être un peu lent, mais au moins, ça permet l'excellence, bravo. Et là, je me pose une question, parce qu'en fait, je suis d'accord aussi avec Eric, même si je l'adore. Si on n'avait pas laissé peut-être le chef faire le montage, peut-être qu'on aurait un autre résultat. Si on était au concert, peut-être on aurait un autre résultat. Parce que là, en effet, on a l'impression qu'on nous montre plein de choses. Mais le son est magnifique. La gestion est magnifique. Pour moi, ce côté un peu plus rapide ne sert pas la musique comparé à ce que le chef de la version A faisait. Et encore une fois, oui, dans ce final, j'ai cette impression de fuite en avant qui ne me va pas non plus. J'aimerais bien voir un gamin qui est tout simplement content. Pour une fois que Beethoven est juste content, pour moi, c'est comme ça que je le vois. Mais je répète, peut-être c'est mieux au concert, cette version-là.
0: Oui, mais bon, ça, on ne le saura pas. Alexandre Beauvoir.
3: Bon, bah, la version A, moi, je retrouve, je ne suis pas tellement d'accord sur les histoires de Balance, je retrouve les mêmes défauts que j'avais évoqués dans le premier mouvement de Balance. Je trouve que l'harmonie est trop présente, que les cordes sont parfois couvertes. Et moi, ça ne m'emmène toujours nulle part, je suis désolé, mais c'est toujours très bien fait. Hein, ça ne m'emmène pas émotionnellement, je suis un peu désolé. Alors que la C, pour le coup, m'emballe complètement. Alors, je peux comprendre que quand on rentre dans cet extrait, en fait, on rentre sur le deuxième motif du scherzo, finalement, qui est un motif plutôt enjoué, qui est un truc qui est plein de vie, parce que dans ce scherzo, en fait, on a aussi ce thème de début qui revient, donc c'est un peu l'agonie du destin, et puis il va prendre son destin en main. Donc que ça soit un peu agité, alors moi ça me plaît bien, en fait, il y a quelque chose qui est formidable, et quand les violoncelles reprennent la formule initiale pianissimo, et c'est quand même joliment fait, tout est très bien fait, il y a un travail d'articulation qui est extraordinaire, et puis toute l'ambiance qui est posée avant le crescendo qui amène au quatrième mouvement, moi je trouve ça super. Ils vont très très très très très loin dans la nuance, où ils ont mal placé les micros, parce qu'on entend fort quand même les clés du basson, je ne sais pas si vous les avez perçus,
0: au casque, oui.
3: ça s'entend assez fort. Moi je me suis dit, ils vont quand même très très très loin dans la nuance, qui amène une explosion sur le quatrième mouvement que moi j'adore. Alors je suis d'accord avec Romain, c'est peut-être un peu rapide, ça pourrait être un petit peu plus innocent, mais ça reste quelque chose de formidablement vivant et justement joyeux.
0: Galvanisant aussi.
3: Oui, c'est ça, c'est galvanisant, parce qu'il y a aussi, comme dans le premier mouvement, il y a énormément, enfin dans tous les mouvements d'ailleurs, il y a énormément de directions qui sont données, il y a plein de plans sonores différents. Et donc, je trouve que chaque élément est à sa place, que le discours est cohérent. Et moi, ça me donne la banane.
0: Allez, il nous restait encore une version à écouter de la fin de ce troisième mouvement, le début du quatrième mouvement de la cinquième symphonie de Beethoven, notre version si ancienne, notre version D.

0: Une version D qui ne fait pas la reprise dans ce mouvement final de la 5e symphonie de Beethoven. Cette version D, tout petit mot sur cette version D de tous les trois avant de choisir. En tout cas, on va tenter de choisir une version d'élection aujourd'hui. Romain Desnaux.
1: C'est magnifique. Ouais. Je trouve que c'est une vraie expérience. Je suis très content qu'on ait pu le découvrir. C'est a priori absolument pas ce vers quoi je me dirigerais d'instinct. Parce que, je sais pas, peut-être pour plein de mauvaises raisons, mais aussi pour la première fois, j'ai vu cette fragilité, alors dans ce tempo méga lent, mais juste avant ce crescendo, dans les montées de violon, il arrive encore à faire diminuer. Voilà, je vais pas m'épancher là-dessus, mais merci de l'avoir mise et de l'avoir fait redécouvrir, et vous nous direz ce que c'est et les circonstances dans quelques instants, j'imagine.
0: Oui, il y a de quoi raconter. Alexandre Beauvoir.
2: C'est vrai que j'ai beaucoup de réserves depuis le début sur cette version, à cause notamment de la lenteur des tempi et le drama qui est joué un peu tout le temps. Mais c'est vrai que si on l'a dans la longueur, on sent au moment du quatrième mouvement, même pour les musiciens, qu'il y a une forme de libération, de enfin notre do majeur, enfin de la lumière qui arrive. Et là, on sent un orchestre de tout premier plan, parce qu'ils vont quand même assez vite aussi. Ça joue pas mal. Et donc c'est vrai que ce pari de garder cette espèce de tension comme ça, très lourde pendant autant de temps, qui arrive sur cette ouverture à la fin, c'est un pari assez réussi.
0: Eric, vous
3: l'aimez, l'aspiration, hein, et la libération, elle est...
0: Elle est présente.
3: Elle est très présente, nous le savons bien, hein, n'est-ce pas, mon cher Pierre? Et pour moi, c'est la version dans laquelle Beethoven est le plus dedans, pour dire quelque chose d'un peu, peut-être d'un peu basique, mais au niveau émotionnel. Et alors, attention, hein, le final, il est loin d'être lent. Hein. Il est très très loin d'être lent, mais alors ce qui est extraordinaire, et c'est quelque chose que je soulève souvent, vous le savez bien, c'est cette manière de retenir quand il faut, pour permettre aux valeurs courtes de chanter. Et c'est de la version qui permet le plus, me semble-t-il, la rhétorique sur les notes courtes, les valeurs rapides. Bon, il y a un problème au niveau de la qualité d'enregistrement, mais fondamentalement, on sait qu'on peut tout entendre, on peut entendre chaque double croche, tout chante. Et ça, c'est ce qu'on perd, je trouve, de plus en plus avec le temps qui passe. Et retrouver ça, pour moi, c'est absolument extraordinaire, vous voyez, en termes d'émotion, mais aussi de technique de chef. Oui. Il sait quoi faire pour détendre, dans tous les sens du terme, et permettre aux musiciens d'exprimer chaque chose. Et ça, pour moi, c'est la vraie virtuosité transcendante. C'est pas filer en avant, c'est pas courir, c'est pas se précipiter.
0: Voilà, des éloges pour cette version D. Mais on va, sur l'ensemble de la symphonie, tenter d'élire une version. Romain Desnaux, je sais que ça va pas être facile pour vous, mais c'est vous qui allez commencer. Avec toute la subjectivité que ça suppose, celle de l'instant aussi, sachant qu'on peut décider autre chose demain.
1: Bon, moi je repars chez moi avec A et C, quoi qu'il arrive. Et D comme testament. Je sais pas. C'est à un moment donné, Pierre, c'est un peu à vous de vous exposer. Vous nous proposez des choses très différentes aujourd'hui.
0: Très bien.
1: Puisque vous m'accusez d'être lâche, vous savez que c'est le banc sur lequel il ne faut pas appuyer.
0: C'est comme Marty McFly.
1: Je prends la A et la raison pour laquelle elle gagne, c'est ce côté mauvais génie, sarcastique, clin d'œil qu'il a réussi à nous servir avant l'arrivée du final.
0: Ah oui, donc c'est vraiment une petite chose. Alexandre Beauvoir, je crois que c'est plus clair pour vous, non?
2: Oui, pour moi c'est clair, c'est la version C qui m'a vraiment emmené aujourd'hui.
0: La version C, Eric.
3: Mais si je veux vous embêter, je dis la D, mais comme je suis très gentil, non, je ne vais pas faire ça, parce que je vais prendre là, pour la raison que j'ai déjà exprimée tout à l'heure, c'est que c'est une version de référence en termes de version littérale, si on veut. Voilà, après, les trois sont effectivement à prendre avec soi pour de très nombreuses raisons très différentes.
0: Mais tout à fait, écoutez donc ces trois versions, même si c'est une victoire de la version A. La version D qu'on va révéler d'abord, l'Orchestre Philharmonique de Berlin et Wilhelm Furtwängler en 1943. C'est donc publié chez Deutsche Grammophon Document, hein, c'est cette qui va chercher
1: 43.
0: Justement 43. Donc on est évidemment
1: en pleine
0: Deuxième Guerre mondiale. L'enregistrement a lieu en juin 1943 à Berlin, à la Alte Philharmonie de Berlin. C'est effectivement en plein milieu de la guerre. Alors, il y a quand même cette technique pionnière, hein, du magnétophone, de la bande magnétique de la radio allemande de l'époque, qui offre quand même une clarté assez surprenante pour les années 1940. Et alors, voilà, rappelez quand même que Furtwängler, c'est un de ces artistes allemands qui est resté en Allemagne pendant la Seconde Guerre mondiale. Il était admiré par Hitler, il était récupéré clairement par le régime, par Goebbels, comme une vitrine d'excellence. Alors lui, il fera ce qu'il pourra, entre compromission, mais tentative de résistance aussi, par-ci, par-là. Donc ça reste un moment d'histoire, cette version D, qui est extrêmement particulière.
3: Les archives, donc, découvertes en 89, je crois, lâchées par l'Union soviétique, hein, qui, je pense, les avait conservées jusqu'à la chute du mur. Et effectivement, c'est en 91 que cette série documente, je m'en souviens très très très bien comme si c'était hier, est sorti chez Deutsche Grammophon avec ses enregistrements prestigieux de Fort Wengler, voilà, jusque-là.
0: Oui, entre 1942 et 44, ces enregistrements, ils sont vraiment, il y en a plusieurs, d'autres symphonies aussi, c'est vraiment, vraiment fascinant. La version C, qui échoue de peu, mais qui est quand même assez stimulante, hein, version de 2020. Alors 2020, bah, c'était le 250e anniversaire de la naissance de Beethoven. C'était publié chez Sony. Vous savez qui c'est, Romain ?
1: Je crois que c'est Théodore Currensis, mais je ne suis pas certain.
0: C'est tout à fait le petit génie, hein, Théodore Currensis et son orchestre Musica Eterna. Chef grec devenu russe, hein, prodige certainement. On va quand même préciser aussi qu'il a eu les moyens, on se l'a dit plusieurs fois, hein, bénéficie de soutien de la Russie contemporaine, hein, clairement, notamment de moyens financiers. C'est quelqu'un qui ne s'est pas prononcé à propos de la guerre en Ukraine. Hein, il y a eu des concerts annulés, notamment à cause de sa neutralité. Il a invoqué son droit au silence et à la non politisation, ça en reste un musicien absolument exceptionnel qui propose ici une version qui, justement, dans tout ce qui est sorti en 2020, détonnait véritablement au milieu de tout ce qui s'est joué. Et alors, notre version gagnante, finalement, la version A, peut-être l'imbattable Carlos Kleiber et l'Orchestre Philharmonique de Vienne avec son hautbois que vous reconnaissez, oui, Romain.
1: Quand il y a un hautbois viennois, on le reconnaît tout de suite, c'est simplement un autre instrument, hein, donc on reconnaît son son très acidulé à la première écoute.
0: Ben oui, 1975, la version de Carlos Kleiber à Vienne, c'est publié chez Deutsche Grammophon. Voilà, lui aussi, austro-américain, né en Allemagne, grandi en Argentine. Il ne dirigeait pas beaucoup, on en a déjà parlé ici à la table d'écoute. Quand il dirigeait, par contre, il pouvait comme personne transmettre une idée, une grande idée à un orchestre. Ça reste un des génies. Petit mot sur Carlos Kleiber.
3: On disait qu'il dirigeait quand son frigo était vide. Hein.
0: Ça, c'est Karajan qui disait ça. Oui.
3: Mais bon, il a fait 5 et 7, il n'en a pas fait d'autres. Donc, il faisait on the spot, il prenait des exemples, il ne faisait pas d'intégrale. Romain, je pense que tu voulais dire quelque chose.
1: Non, je le sais plus, et je crois que peut-être que je voulais sortir cette allusion.
3: Oui, un caractère très particulier, frigo. Hein, vraiment. Bon.
1: Un caractère particulier, je me disais aussi, j'étais un peu déçu de moi-même en me disant, on n'a pas pris beaucoup de risques aujourd'hui en se confiant à Carlos Kleiber, fatalement.
3: Mmh. Et il y a le 7e donc, hein, qui va ensemble, c'est 5 et 7.
0: Il y a une 7e de Beethoven.
1: Il y a aussi une de Beethoven en direct avec le concert, qui pour le coup sont pas du tout exceptionnel, donc
3: non, c'est vrai.
1: Un peu bizarre.
0: Par contre, écoutez les concerts de Nouvel An avec Carlos Kleiber, pour parler de tout à fait autre chose,
3: 89,
0: c'est absolument dingue. Il a gagné la table d'écoute sur la symphonie inachevée de Schubert, et vraiment en surclassement. Donc voilà, c'est
3: encore... Il n'est pas retourné parce qu'il a refusé de se retourner devant le public pour rediriger Radetzky. Il y a eu un scandale avec
0: ça. Il ne s'est pas retourné, il n'a pas voulu. Quel scandale.
3: C'était Kleiber.
0: Bon, on va refermer l'émission sur cette victoire donc de Carlos Kleiber, l'Orchestre Philharmonique de Vienne en 1975, dans la 5e symphonie de Beethoven. Vous êtes heureux avec ça, Alexandre Beauvoir, quand même ?
2: Non, mais je reviendrai.
0: Allez, on verra ça. Allez, bon, on referme l'émission. Merci à Valentine Courdange de l'avoir mis en onde. Merci à tous les trois d'avoir joué le jeu autour de cette 5e de Beethoven. Merci Eric Lederhandler.
3: Merci à vous, je reviendrai aussi et je suis heureux.
0: Ah ben voilà, merci Alexandre Beauvoir.
2: Merci Pierre.
0: Allez, merci Romain Dedo.
1: À la prochaine.
0: Allez, on se revoit la semaine prochaine. À tout bientôt.

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0: C'est Alexandre Tarot que recevait Axel Thiry. Le pianiste vient en effet de publier un livre qui est à la fois un livre de souvenirs, mais aussi et surtout peut-être d'apprentissage. Et le piano, évidemment, y tient une place majeure. Il faudrait, d'ailleurs, nous dit-il, écrire sur l'amitié avec le piano. Il parle aussi de toute la communauté des êtres qui sont avec lui et qui se glissent sous ses doigts, qui jouent avec lui quand il est sur scène. Mais il va évoquer aussi les grands vides, les pertes que nous connaissons tous, avec lesquelles il joue aussi. Il va parler également des professeurs maltraitants, des insomnies qu'il a traversées à répétition, jusqu'à trouver sa propre façon d'être à l'instrument, un chemin douloureux qui souvent n'épargne pas les instrumentistes. Alexandre Tarot a été la voix feutrée et juste de Ravel, de Chopin, de Satie dans les feuilletons qu'Axel Thiry a consacrés au compositeur. Son livre s'appelle Toucher, il est publié chez Grasset.
1: Tournez la page. Je ne sais plus quel psychanalyste a dit qu'écrire c'était oublier. C'est vrai que j'avais vécu il y a plusieurs années à la suite de mon premier livre qui s'appelle Montrez-moi vos mains, l'expérience du mettre au placard. Vous voyez, on écrit quelque chose qu'on a sur le cœur, en tout cas qui est sorti, on ne sait pas comment, parce que écrire, toutes les personnes qui nous écoutent et qui écrivent, sans forcément sortir des livres, hein, mais quand on écrit, on part sur un sujet, puis au bout de 2 minutes, il y a autre chose qui sort, c'est malgré nous. Donc ça sort. Et puis, le publier, c'est une autre étape, et je ne dirais pas que c'est oublié, mais c'est pouvoir passer à autre chose. Et moi, sortir un livre, c'est vraiment cette expérience merveilleuse de pouvoir tourner la page, de dire bah, c'est là. Maintenant, je n'ai pas tout dit, évidemment. Ce ne sont, comme vous disiez, que des passages, des scènes de ma vie lointaine. Il faudra un volume 2 pour parler de la deuxième partie de ma vie, peut-être un jour. Mais voilà, je peux passer à autre chose.

0: Et il y a une grande authenticité et un désir de justesse dans votre écriture ?
1: Ben, je ne sais pas. En tout cas, oui, dans ma vie, vous voyez, là, on est devant un micro et je me sens toujours à côté. Un musicien, et c'est un dénominateur commun entre tous les interprètes de la musique classique qui sont terriblement attachés au texte de la musique, les parts de mesure, les indications du compositeur. Et bien, quand on est face à un micro, on a toujours l'impression de ne pas être très juste. On peut parler profondément des choses quand on est devant un piano, une clarinette, un violoncelle. Oui, parler des choses profondes, la mort, l'amour, la vie, oui. Être juste. Par contre, avec les mots, on est un peu dans un flou artistique. Vous comprenez ? On ne se sent pas illégitime, mais on sent qu'on n'a pas cette justesse forte que l'on a quand on est avec notre instrument.

0: Vous décrivez une enfance qui est traversée de voix, celle de votre mère qui donne des cours de danse, celle de votre père qui chante le barbier de Séville, et de votre sœur aussi. Parlez-nous de cet environnement de voix.
1: Dès notre naissance, dès les premières secondes de notre vie sur Terre, on est entouré de sons. Et ces sons s'impriment en nous très vite. On les apprend hein, petit à petit. Il y a une scène dans mon livre où je dis que, voilà, il y a la rue Bergère, donc à Paris, où j'ai passé mes premières années. Le son des klaxons, le voisin du dessus, vous voyez l'eau dans la théière, des choses comme ça, qui viennent petit à petit créer une musique sur laquelle on se construit enfant. Et c'est vrai que j'avais envie dans ce livre qu'on s'imagine, non pas être à ma place, mais qu'il y ait un décor sonore, comme un film.
0: Il y a aussi des parfums, notamment du chocolat, et des odeurs, il y a les voix du voisinage aussi, c'est pas toujours un plaisir finalement. Vous nous mettez aussi dans ce bain-là.
1: Ah oui, parce que j'avais une voisine épouvantable, ça c'est dans le deuxième appartement à Paris. Donc j'ai 8 ans, on déménage, la rue d'à côté, et on se retrouve dans un appartement que j'adorais parce que j'y avais enfin ma propre chambre, mais qui me faisait très peur parce qu'il y avait des présences, notamment le soir quand il y avait l'obscurité. On était au premier étage, mais c'était un appartement sombre dans lequel il y avait aussi le studio de danse de ma mère qui était professeure et qui elle aussi adorait cet appartement parce qu'elle avait enfin, non pas sa chambre, mais son studio de danse, et donc c'était beaucoup moins fatigant pour elle. Elle ne devait plus traverser Paris tous les jours. Et puis il y avait cette folle au-dessus de nous qui me traitait de future SS dans la rue, donc quand je la ou dans l'escalier. Donc j'avais très très peur d'elle. Et je pense qu'elle avait été dans les camps de concentration, qu'il y avait quelque chose de terrifiant et de terrible chez elle. Je ne lui en veux pas, mais elle m'a terrifié avec ce passé terrible. Et elle jetait des meubles à terre. Puis ensuite, elle a insonorisé, comme on pouvait le faire dans les années 80, la pièce qui devait être une chambre au-dessus de ma chambre. Elle avait mis des volets, des stores en fer, et elle avait mis un tourne-disque. À l'époque, vous savez, c'était les 45 tours, là, des vinyles 45 tours. Et un seul disque est passé en boucle, donc de 8 ans jusqu'à 20 ans. Ça fait quand même quoi, 12 ans de ma vie, où j'ai entendu au-dessus de ma tête un chanteur belge, puisqu'il s'agit de Plastic Bertrand. Et une seule chanson, c'est Ça plane pour moi. Donc vous avez en face de vous, cher Axel, la personne qui a entendu le plus souvent Ça plane pour moi. Donc pendant 12 ans, on va dire 100, 200, 300 fois par jour, c'est énorme.

0: Et alors, il y a votre arrivée sur Terre, Alexandre Tarot. Vous vous décrivez comme un sumo miniature, ne cessant de hurler. Puis vous dites que vous avez jailli des coulisses en une fraction de seconde, comme un boulet de canon sous le feu des projecteurs.
1: C'est ma mère qui m'a raconté ça. Quand vous écrivez sur votre passé, vous allez interroger les personnes qui ont vécu ces mêmes scènes. Souvent, vous avez un souvenir. Alors, évidemment, je n'ai pas de souvenir de mes premières secondes sur Terre. Mais dans, je sais pas, 5, 10, 15 ans, 20 ans, puisque je vais jusqu'à 30 ans, j'avais un souvenir qui ne correspondait pas forcément à ceux qui ont vécu la même scène de l'autre côté ou la même situation. Bref, ma mère m'a dit qu'elle était partie en trombe, en taxi avec mon père à la clinique Marie-Louise, donc à Paris, dans le 9e arrondissement, et qu'elle est arrivée en salle d'opération et je suis sorti tout de suite. Et j'étais très gros. Et c'est vrai que jusqu'à 3 ans, 3-4 ans, j'étais absolument énorme et je ne sais pas comment j'ai fait pour devenir aussi maigre.

0: Il y a cette expression sous le feu de projecteur parce que le goût de la scène arrive assez tôt. Alors, il y a une rencontre avec la musique de Richard Wagner, il y a un canapé qui sert d'estrade, de trampoline. Racontez-nous un peu ça.
1: Mes parents étaient des gens de la scène. Mon père était un ancien chanteur d'opérette et d'opéra, mais il a arrêté sa carrière très tôt. Mais il avait ça encore en lui et il pouvait faire des petites mises en scène, enfin je dis petites, grandiose mise en scène dans des petits théâtres, notamment dans le nord de la France, on se rapproche de la Belgique. Donc c'était Tourcoing, Arras, des théâtres à l'italienne qui me semblaient gigantesques, merveilleux. C'était mes grands vaisseaux, mes grands opéras. Et dans ces opéras, ou c'est plutôt ces opérettes qu'il mettait en scène, ma mère, professeure de danse et chorégraphe, faisait les ballets. Et donc moi j'étais là, ou simplement comme fils du metteur en scène et de la chorégraphe, et je galopais partout dans les théâtres, et de là me vient le goût des coulisses, de tous ces petits recoins poussiéreux des théâtres, quels qu'ils soient, à Arras ou dans le monde entier. Et parfois je dansais, et parfois je faisais de la figuration. C'est de là, donc très jeune, à 4-5 ans, que me vient la passion de la scène. J'ai toujours voulu vivre sur scène. Le piano a été un sujet important de ma vie, mais je pense que j'aurais pu vivre la scène autrement.
0: La direction d'orchestre, par exemple?
1: La direction d'orchestre, parce que c'est la scène aussi, voilà, c'est le théâtre. Mmh. Être dans une fosse d'orchestre, ça me va aussi.
0: Et vous avez d'ailleurs fait beaucoup de photographies des coulisses de toutes ces arcanes et ces couloirs qui font partie aussi de votre vie, de juste avant la scène ou juste après la scène.
1: Mais c'est tellement beau. Franchement, oui. Les coulisses. Vivre la scène, c'est merveilleux, parce que ce sont les émotions de la vie d'à côté, mais qui sont décuplées, magnifiées. La scène... On n'a pas besoin de jouer aux Beaux-Arts pour savoir que la scène, même quand on est enfant, le spectacle de fin d'année, c'est merveilleux. Mais les coulisses, vivre dans une loge en attendant son concert, vivre dans les coulisses, parler avec les gens qui sont là, le régisseur, la personne qui est chargée des lumières ou qui vient vous chercher dans la loge, qui vous emmène un petit peu comme un petit garçon qu'on emmène comme ça, se promener. Les pompiers qui sont là. Vous savez, il y a toujours des agents de sécurité dans les salles de concert, c'est obligatoire. Dans les salles de concert ou les théâtres. Mais les salles de concert sont des théâtres aussi. Tous les lieux de spectacle me fascinent et les vivent de l'intérieur, dans les couloirs, sous la scène ou dans les cintres, en haut. Vous savez, quand il y a ces décors qui montent comme ça, on appelle ça les cintres. Parfois, il y a des galeries, des petits balcons comme ça, au-dessus de la scène. Il y en a 5, 6, 7, quand vous allez à la Scala de Milan ou à l'Opéra de Paris, c'est gigantesque. Mais tout théâtre est gigantesque. Un tout petit théâtre de 30 places, pour moi, c'est aussi gigantesque. Et ce sont, comme je vous disais tout à l'heure, ces grands vaisseaux qui me sont indispensables dans la vie.

0: C'est gigantesque aussi parce qu'il y a une espèce de plongeon dans l'art ou ce qui s'y produit qui n'a peut-être pas de limite.
1: Je dirais que ce sont surtout des lieux où on se sent en toute sécurité. Il n'y en a pas 36 dans le monde. Je dirais que dans notre lit, on se sent bien quand il pleut, quand il y a la tempête dehors et qu'on est seul ou avec quelqu'un, bien accompagné sous la couette, à se dire, comme dirait l'autre, quand j'écoute Rachmaninov, je suis mieux malheureux. Mais c'est ça, quand on est dans son lit et que, je sais pas, quand on décide de ne pas aller travailler ou quand on décide de faire la grasse matinée et qu'on se sent bien faire un gros câlin comme ça et puis qu'il pleut dehors. On est sous la couette, il fait chaud, il ne peut rien nous arriver. Ça, c'est... Mais c'est pareil la scène, être dans un théâtre ou backstage, là, dans les coulisses. Il ne peut rien nous arriver. Vous savez, vous avez une grippe, vous avez la fièvre. Vous rentrez sur scène, vous n'êtes plus du tout... Vous toussez, vous rentrez sur scène, vous ne toussez plus. Tout artiste du monde entier vous racontera la même chose.
0: C'est un vous autre êtes, état vous, de soi-même.
1: Vous avez une coupure, ça pisse le sang. Là, vous mettez un pansement, il y a du sang qui sort encore. Vous rentrez sur scène, il n'y a plus de sang. Puis vous ressortez, ça rejaillit.
0: Comment vous comprenez ça, Alexandre Tarot?
1: Ben, l'énergie absolument démentielle qui est partagée entre la scène et la salle. Quelque chose de magique, la concentration certainement, l'adrénaline, mais ça va plus loin. Pour moi, c'est vraiment, la scène est un lieu de magie, de sorcellerie peut-être.

0: Oui, alors vous parlez aussi du fait que monter sur scène doit rester la suprême récompense. On est vers la fin de votre livre, là on voyage un petit peu. Hein, et que le concert doit rester une fête galvanisante. Alors en quoi est-ce que ces moments-là rejaillissent sur votre vie quotidienne?
1: D'abord, la vie quotidienne paraît fade. Ensuite, la vie quotidienne n'est que la préparation de ces moments-là. Quand on est un musicien classique, contrairement à un chanteur d'opéra, par exemple, qui va rester, là on est à Bruxelles, si l'opéra dure un mois, le chanteur d'opéra va rester avec les répétitions, on va dire, presque 2 mois dans la même ville. Mais nous, solistes, on n'arrête pas de voyager, parfois tous les jours. Et on va d'une scène à l'autre. La scène, on y reste 2 heures, parfois on y reste 20 minutes. Jouer le concerto en sol de Ravel, c'est moins de 20 minutes, c'est peut-être 19-20 minutes, suivant le tempo qu'on adopte. Mais pour ces 20 minutes, on va voyager, parfois on va aller jusqu'au bout du monde. Hein. On va arriver 2-3 jours avant, il y a les répétitions avec orchestre. Mais toute cette vie-là, elle est sur le fil tendu du prochain concert, de l'entrée en scène. Donc ce sont vraiment deux vies différentes, mais ce Graal dont vous parliez de la scène est merveilleux, si tant est qu'on garde l'énergie et le désir de la scène. Parce que quand on perd le désir, ce n'est plus du merveilleux, c'est catastrophique, c'est terrible d'être sur scène sans désir. C'est monstrueux. Mais quand c'est un grand plaisir, on en sort, et quand on sort du concert, on est déjà sur la tension et dans la pression de la prochaine entrée en scène. Donc vous rentrez à votre hôtel, où vous allez manger avec des amis, en hôtel, ensuite train, aéroport. Mais tout ça, c'est dans la conscience aiguë de l'entrée en scène qui va être, je ne sais pas, à Düsseldorf ou au Vietnam ou à New York. Donc la vie d'à côté, c'est une vie de tension, d'anticipation.
0: C'est une vie aussi où il y a des moments de solitude, forcément.
1: Extrêmement.
0: Et puis tout à coup, la rencontre avec le public et des publics très différents. Vous mentionnez ça aussi. Mais on peut peut-être parler déjà de l'apprivoisement de la solitude.
1: La solitude, elle est choisie, quoi qu'on n'en a pas parlé au conservatoire. J'espère que dans les grandes écoles internationales aujourd'hui, on en parle. Parce que c'est un vrai sujet. Il y a des dépressions chez nous, les solistes, les musiciens. Ben Glasberg, merveilleux chef d'orchestre anglais, en a parlé l'année dernière. Mais je ne sais pas s'ils sont nombreux, les chefs d'orchestre, à parler de la solitude, parce que les chefs d'orchestre aussi sont très seuls. Ils sont face à un orchestre, parfois 80 musiciens, parfois plus, avec l'autorité liée à une certaine bienveillance, une gentillesse. Le métier de chef d'orchestre, c'est très compliqué. Il faut arriver à s'adapter à chaque musicien, mais aussi à ce monstre qu'est l'orchestre entier, tout entier. Ils ont un pouvoir, mais ils rentrent dans leur chambre d'hôtel et ils sont aussi seuls que moi, qui me plaint dans ma chambre d'hôtel. Parfois, nos chambres d'hôtel se jouxtent, mais on ne va pas manger ensemble.
0: Non.
1: Ça dépend. J'ai des chefs d'orchestre qui sont de grands amis. Et on est tellement heureux quand on se retrouve, quand on est programmé ensemble, on s'appelle. Ah, dans 2 ans, on se retrouve avec tel orchestre dans telle ville, c'est génial. Bon, mais d'autres chefs d'orchestre n'ont pas envie, visiblement, de manger avec leur soliste ou ont autre chose à faire, et c'est, bon, pourquoi pas. Mais parfois on se retrouve, oui, dans le même hôtel sans se croiser. La solitude du soliste, c'est quelque chose qui peut être vraiment difficile à apprivoiser. C'est pour ça que je dis qu'il faut en parler très tôt dans les écoles de musique et après entre nous. Certains musiciens, vous voyez, j'ai fait lire le manuscrit de mon livre à certains amis pianistes juste avant la sortie et ils m'en ont parlé. Mais je ne savais pas qu'il se sentait aussi seul. Dans une société Instagrammée, où on se montre sur notre beau côté, toujours avec un grand sourire. Après cette émission, j'ai un rendez-vous avec un pianiste belge qui s'appelait Florian Noah, qui est merveilleux. On s'était rencontrés à Bruxelles il y a quelques temps. Il me disait, mais tu joues partout, c'est merveilleux. Je lui dis, ben non, je ne joue pas partout. Mais toi, tu joues partout. C'est ça la société Instagram. C'est-à-dire qu'on a l'impression que l'autre est heureux, a une vie merveilleuse et une vie professionnelle riche. Et en fait, l'autre ne va pas bien du tout, et il regarde votre Instagram à vous en se disant que vous jouez, vous avez une vie heureuse, vous avez l'air merveilleux. Dans cette société-là, la solitude, on en parle peu. Elle est choisie parce qu'on a besoin d'être seul aussi avant de jouer, je ne sais pas, un grand cycle comme les variations Goldberg, il n'est pas question de faire la fête avec les amis ou des gens qui ne sont pas nos amis. Donc on a besoin de rester à l'hôtel, de ne pas parler.

0: Je parlais des chanteurs d'opéra tout à l'heure. Un chanteur d'opéra, lui, doit protéger sa voix.
1: Je parle tout doucement d'un coup.
0: Donc c'est toute la journée. La journée d'un concert ou d'un grand rôle, le chanteur d'opéra, il n'a pas de répétition avec l'orchestre. Il reste dans son hôtel et il ne parle pas.
1: Mais nous, on peut parler.
0: Mais il faut avoir une autodiscipline de faire pour rester dans sa chambre d'hôtel. Ne pas aller aussi se visiter des musées, manger trop. Enfin, il faut savoir rester très sobre et s'enfermer pour mieux partager après. C'est ça. La scène demande tellement qu'il faut avoir une discipline de solitude avant. Mais si vous perdez le désir, c'est encore une histoire de désir, et que vous n'avez pas, et ça m'est arrivé, notamment l'année dernière, pas envie d'aller sur scène, c'est quelque chose de très, très, très dur.
2: Qu'est-ce qui vous aide alors dans ces cas-là ?
0: Il y a des clés pour retrouver le désir. Et puis l'amour, même si être soliste, c'est toujours loin de l'être aimé. Mais on peut quand même, grâce à la technologie, alors on est dans une société, comme je disais, instagrammée, mais on est aussi dans une société qui nous offre de pouvoir se voir sur notre petit écran, certes, mais c'est quand même se voir. Je pense que la vie de soliste, il y a 20 ou 30 ans, était beaucoup plus dure qu'aujourd'hui. Puis il y a l'amitié. Je trouve merveilleux de pouvoir aller, je ne sais pas, par exemple l'année dernière, je suis allé à Rome, cette histoire m'arrive comme ça subitement, et un ami québécois, mais qui habitait à Valence, m'a dit 2 jours avant, « Ah ben je viens te voir à Rome parce que j'ai trouvé un vol à 25 euros ou 30 euros et je viens te voir à Rome. » Je lui ai dit « Merveilleux, je t'offre une chambre d'hôtel dans le même hôtel. » J'ai tout de suite appelé mon agent et on se retrouvait là. En plus, c'était avec orchestre, donc il y avait 3 jours. Et j'ai tellement ri, je me suis tellement bien senti avec cet ami cher.

Parfois, ce sont des amis qui ne se connaissent pas entre eux, mais qui se retrouvent dans une ville parce que j'y joue et je les présente et on mange ensemble. Vous voyez, c'est un peu comme le petit pousset qui laisse des petits cailloux comme ça. Et ces petits cailloux, ce sont des offres de rendez-vous. Et les amis viennent se joindre à moi et peut-être se joindre à d'autres amis ou vont me présenter leurs propres amis.

0: Et c'est un livre qui est plein de cœur aussi, pour votre famille, pour vos amis, pour vos amours, pour vos compagnons au conservatoire dont la carrière n'a pas décollé. Il y a beaucoup de générosité dans votre livre. Alors, vous disiez tout à l'heure, si je me souviens bien, que l'art ou la musique peut-être parle de l'amour, de la mort. Vous abordez ces thèmes dans votre livre. Alors, si on parlait de l'amour, tout d'abord, depuis ce resplendissant Montréal, je ne sais pas ce que vous avez envie de confier ou pas à ce micro de ce que vous partagez dans votre livre.
1: Quand on écrit sur soi, je pense qu'on ne peut pas faire l'impasse sur les grandes rencontres amoureuses de notre vie. Mais l'amour, il commence déjà par la famille, nos premières années. Il faut savoir que quand on joue sur scène, on sait profondément que ce sont nos amours de notre vie qui jouent aussi sous nos doigts.

Et vous, dans la salle, vous devez probablement le sentir. On n'est jamais seul sur scène. On joue en famille, une famille élargie, avec peut-être mon premier professeur de piano, dont je parle allègrement dans ce livre, Madame Tacon de Venat, ce si beau nom, Tacon de Venat, qui était d'origine italienne, qui avait une voix d'une douceur infinie, et qui a été avec moi d'une douceur infinie. Peut-être

les autres amours de ma vie, femmes et hommes. Vous savez, il y a aussi des amitiés amoureuses dans la vie. Il y a des amours dont vous n'avez peut-être pas été très amoureux, et puis il y a des amis dont vous êtes amoureux. Puis l'amitié, elle est parfois pour la vie entière, alors que l'amour dure malheureusement, dans certains cas, que quelques mois ou quelques années. L'amitié, c'est quelque chose d'absolument extraordinaire. Vous savez, dans ce livre, la seule personne qui était encore vivante il y a un mois, à qui j'ai dédié un chapitre entier, c'est Jean-François Boclé, qui était un artiste, je le parle au passé, parce que malheureusement, il est mort il y a un mois, quelques semaines avant la sortie de ce livre, mais je lui avais fait lire ce chapitre entier. C'était le seul à avoir un chapitre entier, le seul vivant à avoir un chapitre entier. Et donc, il l'a lu avant la sortie. Il m'avait dit, je n'aurais pas pu mieux écrire sur nous, sur cet amour, cette amitié, je ne sais comment dire, qui a vécu de la fin de ce livre, puisque j'avais 28 ans, jusqu'à aujourd'hui. Donc, c'est toute une moitié de vie. Et qu'est-ce qui se passait avec cet être-là? C'est que j'étais à ses côtés quand il préparait, c'était un artiste plasticien, ses premières expositions il y a 28 ans, mais jusqu'à il y a encore quelques semaines, donc ses dernières expositions. Mais lui était là de tous mes disques, de toutes mes peines, de toutes mes angoisses, de tous mes stress d'avant-concert. On avait vécu tellement de choses ensemble. Mais c'est ça une amitié amoureuse. C'est un lien, il faudrait créer un nom, un mot pour ça. C'est-à-dire une personne qui fait partie, je ne pourrais pas dire que c'est mon frère, je ne peux pas dire que c'est un ami, je ne peux pas dire que c'est un amour, je ne sais pas comment dire. Il y a des gens qui traversent notre vie entière et surtout au moment où ils partent, s'ils partent avant votre départ, on se rend compte qu'ils sont absolument essentiels dans votre vie.

0: Une main, une seule, celle d'un parent ou d'un professeur, a pris la nôtre, minuscule, l'a tendue vers l'ivoire. Dès les premiers jours, dès les premières secondes, elle nous a quittés. À la maison ou lors d'un cours, elle fut et demeure la plus décisive. Peu de solistes classiques autodidactes, c'est la main de l'autre qui détermine l'apprentissage du jeu.
1: Sur le chemin escarpé de l'enfance, elle nous a forcés aussi, nous pianistes, un peu, beaucoup, à continuer, se perdre au clavier, se heurter. Nous devinions qu'il y avait un petit quelque chose en nous de particulier et nous étonnions d'y être astreints, jusqu'à parfois nous brusquer. L'instrument s'avérait jusque-là un formidable terrain de jeu, rien d'autre.
0: Plus tard, l'adolescence nous a fait comprendre le coût de cette vie-là. On surgit le doute, le trac, les empêcheurs si nombreux. La solitude, elle, nous était déjà familière. Les grandes écoles poussaient la compétition, l'excessive virtuosité, la comparaison mortifère. Tandis que l'adolescence s'accrochait, nos professeurs détenaient une colossale responsabilité.
1: Avec les premières tournées, nous avons découvert des publics inédits aux quatre coins du monde. Les joies des voyages, le poids des bagages aussi, alourdi des décalages horaires, l'épuisement du corps, il lâche si vite.
0: Face à la somme de difficultés, monter sur scène devient une évidence. Notre suprême récompense. Et elle doit le rester. Sans le Graal de la scène, tout s'effondre et la vie de soliste devient vite un enfer.
1: Le concert doit représenter une fête galvanisante au renouvellement permanent. Pas facile de garder l'esprit de fête tous les jours. Pourtant, même dans les passages à vide, dans les jours sans désir, en scène, on explose de sens. Les émotions ont décuplé et la vie à côté, soudain, semble bien fade.
0: Les cartes distribuées à la naissance et au conservatoire se sont-elles révélées insuffisantes ? À nous d'en inventer les règles, déjouer les gouffres. Le jeu, comme la personnalité, se façonne au

0: Alexandre Tarot, il y a aussi vos partenaires en musique. Alors, on les croise dans votre livre. Il y a des rencontres très joyeuses, par exemple avec Jean-Guyenne Carras. Parlez-nous de cette formidable amitié et collaboration.
1: Ça a commencé à la fin d'une pièce de théâtre, Knock, avec Michel Serrault. Et vous savez, il y a une scène absolument délicieuse dans Knock, c'est « Est-ce que ça vous gratouille ou ça vous chatouille ?» Et à ce moment-là, Knock est donc un médecin joué par Michel Serrault, immense acteur. Et puis Michel Serrault était sur scène au théâtre de la Porte-Saint-Martin, immense théâtre, immense acteur dans un immense théâtre. Et à ce moment-là, il a chuchoté « Mais est-ce que ça vous gratouille ou ça vous chatouille ?» Et j'ai été happé par ces secondes-là. J'aurais voulu y retourner, mais malheureusement, je ne sais pas ce que j'ai fait. Mais je ne l'ai vu qu'une fois, cette pièce avec Michel Serrault. Mais c'est resté très présent en moi parce que j'ai compris ce jour-là qu'on pouvait chuchoter, aller dans des nuances, mais pianissimo, et avoir toute la concentration d'une immense salle. Et c'est possible avec un piano, avec un violoncelle aussi. Bref, il était avec un ami commun et je les ai retrouvés à la sortie de cette pièce de théâtre. Et on a pris un verre de vin ou quelque chose comme ça dans le café en face. On a parlé de choses et d'autres, de la vie peut-être. On s'est dit, bah tiens, faudrait se revoir. Et ça fait 30 ans. Il est rare de trouver un partenaire de musique de chambre fidèle. Un partenaire de musique de chambre avec lequel on va traverser la vie des décennies maintenant, donc 30 ans, et avec lequel on va arriver à ne pas s'ennuyer. Ce qui est merveilleux avec Jean-Guyenne, c'est que quand on prépare un concert, on ne parle quasiment pas. On joue, alors prenons une sonate de Brahms, on commence et puis on s'arrête. Parce que quelque chose ne va pas, mais on ne va pas se dire, comme en général avec d'autres musiciens, « Allez, on reprend page 28 ou on reprend à la mesure 40 ». Non, on s'arrête et on reprend sans s'apercevoir qu'on n'a même pas, que c'est de la transmission de pensée. C'est ça la musique de chambre. C'est ça la musique de chambre au bout de 30 ans. C'est de la transmission de pensée. Et sur scène, on n'arrête pas de s'envoyer des clins d'œil. Allez, je joue un tout petit peu plus vite. Tiens, je te fais un double piano au lieu d'un forte. Et l'autre dit, ben oui, je vais avec toi. C'est cheminer ensemble, mais sur scène avec le danger de la scène. C'est être enfant. C'est rentrer sur scène comme deux petits garçons qui vont se chamailler, qui vont rigoler. C'est garder la fraîcheur. Et la musique de chambre permet ça, parce que quand on est seul à jouer pour lui peut-être les suites de Bach ou pour moi un récital, il est plus rare de jouer seul quand on est violoncelliste que quand on est pianiste. Être seul sur scène, c'est pas tous les jours rigolo. On va pas éclater de joie. Mais en musique de chambre, on peut éclater de joie, silencieusement bien entendu. On peut se surprendre, se bousculer. Et donc la scène devient un terrain de jeu.

0: Il y a aussi l'amour pour les compositeurs, et vous en parlez merveilleusement bien, de l'univers de l'un, de l'autre, de Ravel qui vous tend les bras. Et vous avez prêté votre voix à un feuilleton sur Ravel, et puis vous avez participé au film d'Anne Fontaine, et puis votre premier enregistrement était consacré à Ravel.
1: C'est vrai.
0: Voilà, et puis il y a Chopin aussi, vous avez des mots merveilleux pour parler de leurs univers. Duquel avez-vous envie de parler en premier lieu ?
1: Oh, je ne sais pas, de tous. Peut-être parce qu'au départ, ce livre comportait peu de musique. Et c'est Olivier Nora, le directeur de Grasset, dont on entend beaucoup parler aujourd'hui parce que malheureusement, il a été évincé de son poste. Et je fais partie de ces presque 200 auteurs Grasset qui partent d'un seul coup suite à ce limogeage absolument désastreux. Et Olivier Nora, qui est un homme que j'aime énormément, m'a beaucoup soutenu pour ce livre, et depuis des années, parce que je lui avais montré le brouillon il y a déjà plus de 10 ans. Et il m'a dit, il y a encore 3-4 ans, « Alexandre, vous savez, je me souviens, j'étais dans ma loge à l'Opéra de Rouen, peut-être une heure avant mon entrée en scène, si c'était 10 minutes, je n'aurais pas décroché, mais je vois son nom, et il me dit, « Alexandre, écoutez, c'est bien, mais on n'y est pas encore, et je trouve que ça manque d'instruments et ça manque de musique. » Et à partir de là, j'ai décidé d'injecter de la musique, notamment avec l'arrivée des compositeurs, mais tout au long de mon parcours, c'est-à-dire que j'ai décidé de parler de Ravel quand il est arrivé dans ma vie, c'est-à-dire à 8 ans, à peu près 9 ans, quand j'ai travaillé un petit morceau qui s'appelle Le Prélude sur le nom de Haydn. Et je me suis dit, mais au fond, Ravel, c'est l'ami des enfants. Et c'est bien de le mettre là. Ensuite, Schubert à l'adolescence, etc. J'ai injecté des noms de compositeurs à travers les œuvres que j'ai travaillées et à différents passages de ma vie. Alors Ravel, oui, c'est peut-être le compositeur dont j'ai le plus envie de parler parce que c'est celui dont je me sens le plus proche, même si Bach est mon père, comme à tous les musiciens classiques. Mais Ravel, c'est celui qui m'a chuchoté à l'oreille très tôt. Donc à 8 ans, peut-être même avant, parce qu'il avait un disque, un 33 tours, un très délicat à poser sur le tourne-disque. Quand on est enfant, en général, nos parents, à l'époque, puisqu'il n'y a plus de 33 tours, quoique il y en a encore aujourd'hui, mais à l'époque, c'était vraiment les disques auxquels il fallait faire très attention. Il y avait donc un disque Hadès avec L'enfant et les sortilèges de Ravel. Et L'enfant et les sortilèges, pour un enfant, c'est un opéra de chambre qui dure un peu plus d'une heure, mais qui fait peur. Avec des oiseaux nocturnes, une mer méchante, des sortilèges, le feu. C'est comme un conte de Perrault, un conte qui nous fait peur et qui nous apprend la vie. Et Ravel me fascinait déjà, donc peut-être à 4-5 ans, avec ce conte, cette histoire-là. Et puis, sur le piano de famille, qui appartenait à mes arrière-grands-parents et qui avait atterri là, chez mes parents, chez moi, ce gros piano qui me paraissait énorme, mais qui en fait était un piano droit, pas énorme du tout, j'ai travaillé ma première œuvre de Ravel. Sur le nom de Haydn. Donc il s'amuse déjà, comme un jeu d'enfant, à prendre les lettres de Haydn, les transformer en notes de musique et les mettre à l'envers dans tous les sens. Et j'ai appris cette œuvre grâce à ce professeur dont je vous ai parlé tout à l'heure, Carmen Tacon de Venat. En vous parlant d'elle, j'ai encore le timbre de sa voix, très aiguë, très tendre, qui chantonne la voix du dessus, la voix du dessous, et qui m'apprend le piano en prenant ma main droite, en la posant sur le clavier, en me disant « Mais non, voilà, fais ça, comme ça, chante. » Et elle chante, Madame Tacon de Venat. Les professeurs de piano chantent toujours quand ils vous apprennent l'instrument. Et donc Ravel, il est intimement lié à cette voix douce. Il est intimement lié à ce piano, à cet ivoire-là, parce qu'à l'époque, c'était de l'ivoire. Maintenant, c'est de l'ivoire de synthèse. Et je ne la joue plus en concert, cette pièce, mais je l'ai jouée quand, à 35 ans, quelque chose comme ça, j'ai enregistré pour Harmonia Mundi l'intégrale de l'œuvre pour piano seul de Ravel. Donc là, je l'ai reprise, cette œuvre, je l'ai enregistrée devant les micros, et puis je l'ai jouée en concert, parce que j'ai donné plusieurs concerts comme ça avec toute l'œuvre de Ravel. Et je ne m'en souviens plus trop aujourd'hui, mais évidemment que Carmen Tacon de Venat était là sur scène avec moi.
0: « Et vous dites dans votre livre qu'elle vous apprend à faire parler le piano avec vos propres mots. Après, il y a l'entrée au conservatoire, avec un stress qui arrive, avec une atmosphère tout à fait différente, a des grandes répercussions aussi physiques. Est-ce que vous souhaitez en parler ?
1: Le Conservatoire National, à Paris, à l'époque, il a bien changé, heureusement, était dur, notamment avec mon professeur, qui n'avait rien à voir avec mon premier professeur, et qui l'estimait énormément. Ce professeur-là aimait énormément Carmen Tacon-Devenat, au point qu'elle lui avait demandé d'être son assistante uniquement pour moi. Donc je continuais à prendre des cours avec Carmen Tacon-Devenat. Mais mon professeur au conservatoire était très dur, pas la première année, était plutôt adorable, trop gentil, donc je n'apprenais pas vraiment beaucoup de choses. Puis la deuxième année, elle était monstrueuse. Et je ne lui en veux pas, mais ces années m'ont éloigné du plaisir, m'ont éloigné de l'ivoire, puisque je parlais de l'ivoire, m'ont appris le trac, la peur profonde, m'ont appris les insomnies. Moi qui suis insomniaque aujourd'hui, je peux dire que c'est ce professeur qui m'a entraîné dans les insomnies, mais j'avais 14 ans, elles ne m'ont plus quitté. M'a entraîné vers des envies de mort, parce que j'avais envie de me soustraire au monde, tant j'avais peur de la retrouver, ou tant ses colères s'imprégnaient en moi, une à une, jour après jour. Ce professeur, et donc l'Académie du Conservatoire National, m'a appris la compétition entre musiciens, qui est tellement éloigné de la musique. Ce professeur, et donc l'Académie, m'a éloigné de moi-même. Je me détestais, je ne m'aimais pas. Je commençais à jouer raide, alors que je n'étais pas du tout raide avant. Et donc il a fallu partir du Conservatoire National de Paris, me réinventer, devenir mon propre professeur, m'inventer un jeu qui me ressemble. Donc ne pas m'inventer un jeu, mais trouver le jeu qui était le mien.

0: quand vous devenez votre propre professeur ou quand vous êtes face à une partition, qu'est-ce qui vous tient le plus à cœur? Question immense et à la fois toute simple.
1: Immense, immense. D'être légitime, de me dire voilà, toi, le compositeur Beethoven, Mozart, je ne t'ai pas rencontré. Tu nous as laissé ces partitions, parfois écrites rapidement. Chopin, prenons Chopin qui était un grand improvisateur. Alors il a écrit des partitions, mais comme Georges Sand le décrivait, bon, il improvisait des heures comme ça. Malheureusement, il n'y a pas de partitions de ses improvisations. Mais ces partitions qui nous restent de lui, qui sont sa musique mais figées, comment être l'interprète légitime de cette musique d'improvisateur qui devient figée avec des barres de mesure, des mouvements métronomiques, des crescendo, comment les jouer comme un improvisateur? Comment pourrait-il être heureux de mon interprétation à moi, avec mon corps qui n'a rien à voir avec les petits corps du 19e siècle, avec mes oreilles qui n'ont rien à voir avec ce que l'on entendait? Vous parliez des bruits tout à l'heure de l'enfance, mais l'univers sonore d'un être au 19e siècle n'avait rien à voir avec celui d'aujourd'hui. Et les pianos qui ont tellement changé. Donc c'est ça la grande question. Ouvrir une partition, c'est se dire comment faire? Comment faire pour ne pas, toi, Chopin, Bach, Mozart, te décevoir? Et ensuite, c'est savoir pertinemment, profondément, que pour être un peu légitime, il faut passer par les filtres de notre propre vie. Être soi-même, être à nu sur scène. Ne pas se cacher, jouer avec, comme je le disais tout à l'heure, notre famille, notre vie, notre parcours, les beautés de notre vie et les zones d'ombre, nos casseroles, mais notre belle porcelaine de Limoges aussi, tiens, Limoges qui n'était pas très loin de chez Georges Sand. Et donc, être soi-même, c'est une question qui nous taraude toute notre vie, tout au long de notre vie, jusqu'au dernier jour de notre vie, si on peut encore jouer du piano. Être légitime, être soi-même, avoir un son qui est le nôtre. Ne pas avoir peur de dire au public, écoutez, vous êtes là, je vous invite chez moi. Je suis tel que je suis. Peut-être pas légitime pour jouer Chopin, Beethoven ou Bach. Je ne sais pas, j'essaye de faire de mon mieux, mais en tout cas, je me montre avec mes failles, mes plaies ouvertes. Et venez, je vous propose de partager ce moment ensemble. Je crois que ça, c'est l'ABC. C'est ce qu'on devrait dire en rentrant dès le premier cours au Conservatoire National de Paris ou dans les grandes écoles internationales ici à Bruxelles ou à New York ou à Moscou. C'est la première chose qu'on devrait apprendre. Voilà, tu vas devoir être dans les décennies futures, toi-même. Et je vais te donner les clés pour y arriver. C'est beaucoup plus important qu'apprendre à jouer Chopin, Beethoven ou Ravel, qui sont des compositeurs difficiles à interpréter. Bon, il y a des millions de professeurs qui peuvent vous apprendre ça. Par contre, être soi-même, c'est une autre paire de manches.

0: Et puis, il y a un ami qui est là toujours, c'est le piano. C'est toute une relation aussi avec le piano, qui peut aussi être un confident. Voilà, est-ce que vous avez envie de parler de cette relation avec le piano ?
1: On joue avec nos grands vides, avec des êtres chers qui sont partis, avec des amours qui se sont déchirés. Alors l'autre n'est pas mort, mais bon, l'amour est mort. On joue avec nos plaies, on joue avec nos bonheurs, mais aussi avec ce que j'appelle ces grands vides. Surtout, alors j'ai un parcours avec beaucoup de morts dès l'adolescence. Et j'ai toujours pensé, vous savez, quand j'étais très jeune, donc à 20 ans, je mettais les premiers faire part de morts, de premiers amis morts, comme ça, dans les entrailles du piano. J'avais l'impression de les faire chanter. Et c'est ça, la vie d'un musicien, c'est de vivre comme tout le monde, avec des vides, petits ou grands, mais d'en faire quelque chose de ces vides, de la musique, faire résonner nos absents par la vibration d'une note. On n'a pas besoin d'un grand concert pour faire résonner un absent. Et ceux qui sont là toujours, nos amis, nos amours qui sont là jusqu'au bout, ce sont en effet les compositeurs que l'on interprète. Et le piano, qui lui est un partenaire de jeu, qui est le partenaire d'une vie. Partenaire de jeu quand on est enfant, parce qu'avec un piano on fait joujou quand on est enfant, on ne fait pas autre chose que s'amuser, sauf si on nous force, alors on n'est pas content du tout. Mais même quand on nous force, le piano reste notre meilleur ami. À l'adolescence, notre jardin secret, c'est à lui qu'on se confesse. Et il reste là, clavier ouvert, il nous attend, un piano, il nous attend toujours. Ensuite, au jeune âge adulte, alors là, quand on commence à être pianiste, la virtuosité, il nous permet de briller en société, d'avoir des regards d'admiration vers nous. Il est là avec nous. Et puis après, peut-être un autre moment de la vie où on va s'attacher aux œuvres plus profondes. Arrêtons Goldberg, les dernières sonates de Beethoven, les dernières sonates de Schubert. Et là, il va être là aussi. Il va nous dire, bah, tu vois maintenant que tu as un son comme un vieux vin, un son qui se déploie, qui prend de la profondeur, des couleurs sombres. Je suis là aussi avec toi. Même si on est malade, à la fin de la vie d'un pianiste, quand on arrive, on a de l'arthrose, je ne sais pas, on n'arrive plus à jouer. Mais on va au piano et puis on peut faire quelques notes. Et le piano est toujours là. C'est pour ça que je trouve ça... Il faudrait écrire un livre un jour sur l'amitié d'un piano. C'est une amitié indestructible.
0: Merci beaucoup Alexandre Tarou. Il est question de tellement d'autres aspects aussi dans votre livre. Donc précipitez-vous en librairie, chers auditeurs. Vous allez aussi croiser la route de Barbara, de Zouk Xiao Mei, qui a été une rencontre importante. Vous avez partagé le piano avec elle. Vous avez aussi été très marqué par son son pénétrant à un concert. Et puis vous avez partagé des confidences de vie. Et elle vous a raconté ce qu'elle a traversé. On parle de Jean-Sébastien Bach, d'un disquaire. Enfin, c'est vraiment immense. Peut-être encore une toute petite question. Vous confiez à l'écriture, vous confiez à la musique, parce que vous êtes aussi compositeur, vous êtes interprète évidemment. Et puis alors il y a ce lieu avec des notes et des mots qui sont les partitions et des couleurs. Vous dites parfois ça ressemble à un tableau de Basquiat. Alors en quoi est-ce que par exemple l'écriture vous offre certains chemins que la musique vous offre moins et vice versa?
1: L'écriture, ça me permet de traverser mes voyages. En avion surtout, parce que ça sort plus facilement en avion qu'en train. Et parfois, dans mes chambres d'hôtel, je corrige, mais je n'écris pas sans le mouvement du corps, je ne sais pas pourquoi. Et ça, c'est déjà pas mal, d'occuper mes heures de voyage. Ensuite, ça permet d'avoir un lien avec l'auditeur, un lien parallèle, de lui dire en quelque sorte dans ce livre, bah, « Tiens, je viens à côté de toi, là, dans la salle, et tu vois le pianiste sur scène, là, bah, c'est... Voilà pourquoi il est comme ça. Ça te plaît, ça te plaît pas, mais j'ai envie de te raconter, de te dire comment on arrive là sur scène à jouer de cette manière-là, à t'offrir ce qu'il peut t'offrir, ce pianiste-là. Peut-être pas grand-chose, mais il y met tout son cœur. Et aussi, ce pianiste-là n'a pas eu tout ce qu'il fallait pour devenir pianiste. Il a eu une vie cabossée, il n'avait pas le corps idéal pour être pianiste. Il n'avait pas la tête idéale puisqu'il est insomniaque et en plus il a une mémoire percée, il ne peut même pas jouer sans partition. Mais il a inventé une vie de pianiste pour être là face à toi, avec toi et essayer de te faire passer un bon moment, peut-être même te faire oublier tes tracas de la journée ou les peurs, les fracas du monde. peut-être même te soigner. Peut-être même te soigner.
0: Chopin entre ici, lui le jamais adulte. Il émanait des malheureux doigts de Mireille au cours de danse de ma mère et de ceux, davantage inspirés, d'Arthur Rubinstein et Raymond Trouard sur le tourne-disque du salon.
1: À présent, je le touche de mes propres mains. Avec son drame sous-jacent, permanent, une nostalgie héritée du châle polonais qui ne nous lâche pas. Sa mélancolie profonde m'inspire, une tristesse vertigineuse, saupoudrée de souvenirs de jeunesse, un monde champêtre définitivement lié au passé qui danse et s'amuse, sans jamais s'éloigner de la mort.
0: Madame Tacon m'apprend la contredanse, écrite comme un exercice harmonique succinct, plus noble que champêtre, bouleversante de justesse et de simplicité. Les six bémols à la clé déroutent les jeunes pianistes et assombrissent la page.
1: Cependant, les bémols me parlent davantage que les dièses. Plus rond, plus chaud, ocre, plus triste aussi. Le fa bémol, dans le thème initial, au contre-champ de la main droite, me tire les larmes. Je pleure vite avec Chopin.
0: Cadeau idéal pour adultes en devenir, Chopin les rattache à l'histoire, leur apprend la vie, leur donne la possibilité de réaliser combien leurs expériences, de quelque nature qu'elles soient, constituent la colonne vertébrale de leur destinée.
1: Il est l'un des rares compositeurs à nous entretenir de l'instant, tout en nous transportant dans un monde sublimé. L'enfant y croit et rêve.

C'était Alexandre Tarot en compagnie d'Axel Thierry. Le pianiste vient de publier un livre consacré à sa jeunesse, Touché, et c'est lui bien sûr qui clôture cette rencontre avec Rosamonde de Schubert.

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2: Bienvenue, nous entrons de concert et de conserve dans la 28e saison du Monde est un village. Et nous vous promettons une fois encore, une fois de plus, d'intenses, de lumineux, d'intéressants espaces de découverte et de curiosité. D'intenses, de lumineux, d'intéressants moments de rencontre et d'ouverture. Promis. Et si nous ne faisons pas de bien à notre humanité, qu'il fera? Et si nous ne choyons pas, si nous ignorons notre humanité, qui s'en occupera? Je pose la question. Bienvenue donc dans la 28e saison d'Un monde est un village, carrefour de culture et de musique, qui nous ouvre, qui nous conforte, qui nous étonne, qui nous grandisse. Ce soir, nous ferons un focus 3 titres avec le Cameroun, un focus 3 titres avec un musicien producteur espagnol, Raoul Refri. Nous écouterons des albums récents et des albums qui ont possiblement marqué votre été. Il y aura aussi des nouveautés et des complices de longue date. Pensez évidemment à Dolly Parton, à Daniel Melingo par exemple, qui nous ont quittés cet été 2026. Voilà deux monstres, deux locomotives, deux ambassadeurs de la musique dans leurs registres respectifs. Paix à leurs âmes, au pays des notes et des chansons. Le Monde est en village sur Musique 3 ce soir. C'est Joachim de Coster, Constantin Melnick, Hélène Bourgois et Sarah Pire. Et c'est l'Irlande qui nous attend dans un premier temps avec un groupe belge. Il s'appelle Musique à Neuf et il risque de vous surprendre.
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Musique à neuf à l'instant avec Farewell to Irene. Et musique à neuf, ce sont 9 musiciens, dont le pianiste Pirli Zurstrassen. Pirli qui sera bientôt notre invité pour nous livrer quelques crushs dominicaux. Merci de partager Le Monde est un village sur la première, le samedi et le dimanche entre 18 et 19h et sur RTBF Musique 3 le dimanche entre 20 et 22h. Il y a des podcasts, des vidéocasts, il y a plein de matières épatantes à partager. Le flûtiste, joueur de Tin Whistle, Yolan Pipes, Michael McGoldrick sera bientôt en Belgique, à Leuven. Ce sera le samedi 5 septembre à 20h et ce sera dans le cadre de Lear's College of Leuven. Il sera accompagné par le guitariste Tom Eddy et cela s'annonce fort intéressant évidemment. Michael McGoldrick a largement favorisé pour mémoire les carrières de groupes comme Lunasa, Flu Capocaï et Tim Eddy a mis notamment ses guitares et ses mélodéons à disposition des Chieftains de Sharon Shannon. C'est dire si ça risque d'être chouette. Les amatrices et amateurs de musique irlandaise et celtique apprécieront ce concert à sa juste valeur dans la chapelle de Lear's College de Leuven. C'est une collaboration avec Comaltas Bruxelles qui permet cette arrivée, cette rencontre de musiciens. Dans l'après-midi du 5 septembre à 14h, il y aura même des masterclass. Tim Eddy et Michael McGoldrick à Leuven, donc le 5 septembre. Voici toute l'implication, voici le savoir-faire, la délicatesse, le talent de Michael McGoldrick avec Glenwick Bay. C'est un extrait de l'album Wired.

Michael McGoldrick avec Glenwick Bay à l'instant, et après le monde celtique, c'est bien volontiers que je vous emmène en Corse avec un groupe qui est tantôt un sextet, tantôt un septet, intéressant évidemment, intéressant pour son ouverture, son sens de la mélodie, son accessibilité. Le groupe s'appelle L'Alba, l'Aube si vous voulez, et nous sommes sur l'album Vivo, et le titre que nous allons écouter c'est Amane Aressu, c'est le premier disque live du groupe corse L'Alba.

0: Ils sont corses, ils s'appellent l'Alba et le groupe manifeste une tradition en évolution, en chemin, en mouvement. La polyphonie est bien présente, tout comme de belles mélodies, ici enregistrées donc en public vivo. Un disque qui nous est arrivé au début de l'été 2026, 15 plages, vraiment appréciables.
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0: Focus, le monde est un village à présent avec trois titres, trois artistes, trois compositions. Nous sommes dans un pays qui a des frontières avec le Nigeria, le Tchad, la République centrafricaine, le Congo RDC, le Gabon, la Guinée équatoriale et 590 km de côte atlantique. C'est le Cameroun, bien joué. Voilà, un pays composé de plages, de plateaux et de sommets pouvant culminer jusqu'à 4000 mètres. La végétation est très diversifiée, les paysages le sont autant, avec des savanes, avec des forêts, avec les montagnes. Et rayon musical, il y a aussi une belle variété d'artistes au Cameroun. Voici trois exemples. Nous commençons par l'impressionnante Caresse Fotso qui ouvre la voie avec une plage de son album Gwa, G-W-A. C'est un album très féminin dans son engagement, dans son approche, dans ses pensées et dans ses hommages, notamment à la maman de Caresse Fotso. Voici Pejui.

Pedri, c'était Caresse Fotso, donc sur cet album qui s'appelle Gua. Nous sommes évidemment toujours au Cameroun avec cette deuxième proposition, cette deuxième illustration. Et nous sommes couleur blues à présent avec Roland Tchakounté, voilà, Camerounais qui s'est installé en France et qui est grand amateur de blues à ménager. Rappelez-vous, en 2008, il y avait l'album Waka. Et sur cet album, il y avait ce petit bijou. Il s'appelle Bintou.

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0: Pintou, Roland Tchakounté à l'instant. Nous allons passer à un papa musical symbolique du Cameroun. Non, je ne parle pas de Yannick Noah. Non, je parle de Manu Dibango, le chantre du Makossa. Voilà un musicien qui a passé de belles heures dans des salles et arrière-salles de concerts à Bruxelles. On l'a quelquefois oublié, mais il nous l'a rappelé lors d'interviews. Le regretté Manu Dibango parle ici de son continent, continent rimant avec argent. Afrique assis.
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0: C'était le Cameroun dans le monde des temps village avec Caresse Fotso, avec Roland Tchakounté et un instant avec le regretté Manu Dibango.
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0: J'espère que vous avez passé un bel été 2026 et personnellement, je suis allé à quelques concerts, à quelques festivals et certains d'entre vous m'ont demandé à plusieurs reprises et c'était assez symbolique. Tiens, ce disque, c'était qui, c'était quoi? Eh bien, souvent, le disque en question, c'était le disque lyrique de Stelios Petrakis. Stelios Petrakis, joueur de lyre, et la lyre est tellement importante pour lui. Il y a sur cet album lyrique des morceaux qui lui appartiennent, qu'il a imaginés, et des morceaux d'autres créateurs, d'endroits proches ou lointains, des compositions, des traditions. Il y a même une reprise d'un groupe rock, le groupe Metallica. La version originale se trouvait sur l'album Black Album de Metallica. Et le titre revisité s'appelle Nothing Else Matters.

Le tube de Metallica, Nothing Else Matters, repris, revisité par Stelios Petrakis et son entourage. Il y a notamment le flûtiste français Sylvain Barou qui apparaît sur ce disque, comme le percussionniste Bijan Chemirani qui joue du zarb, du daf, du bendir. Le disque a été enregistré en Crète, en Grèce, en France, chez Sylvain Barou, et mixé en Espagne dans le studio du musicien producteur complice Efren Lopez. Il y a aussi des poèmes sur ce disque. Eh ouais. Nous allons écouter un titre qui s'appelle Agrilos, et Agrilos, c'est une terre de vin, une terre de vigne, de légende. C'est un lieu enivrant par sa danse, par sa nature, son harmonie, par ses couleurs, par ses arômes. Les paroles sont de Giannis Petrakis. Voici 12 musiciens, dont un chanteur. Tout ça figure sur l'album Lyrique, un album sur lequel vous m'avez questionné cet été lors de concerts et de festivals. Cet album correspond très bien à la Méditerranée.

Lyrique est le genre d'album tellement bien incarné dans le présent et bien universel aussi. Je suis sûr qu'on va l'écouter avec plaisir dans quelques années, dans quelques siècles. Faisons-nous confiance. Voici à présent une nouveauté dans Le Monde est un village. La pochette affiche une jolie tête féminine aux lèvres bien dessinées, aux yeux fermés, aux cheveux couleur jais, une main posée sur le crâne et une autre soutenant le menton. C'est Hilal Kaya que nous allons écouter avec son tout premier album, sorti il y a 2 jours à peine. Elle porte en elle la mémoire, voire la nostalgie de l'Anatolie et des rythmes traditionnels turcs. Hilal Kaya est basé actuellement au Danemark et cet album, très fraîchement arrivé donc dans la discothèque du Monde est un village, présente aussi quelques aspects psychédéliques ou jazzy. Je le trouve intéressant et varié. Le disque s'appelle Sumbul et le disque contient des sons de baglama, de mandoline, de guitare, d'oud et de clavier moog. Le disque a du caractère, a du groove, a des subtilités. Hilal Kaya.

Ouais, c'est une nouveauté qui appartient à Hilal Kaya avec ce titre Sen Ol Massan. 5 membres d'équipage, 11 plages pour ce premier album de l'artiste Hilal aux essences turques et c'est le label CPL qui a produit le disque Sumbul d'Hilal Kaya. Voici une autre illustration, une autre couleur turque, c'est Altin Gun, un groupe bien connu évidemment depuis quelques années. Et il sera en concert le vendredi 16 octobre au Festival des Libertés à Bruxelles. Le concert sera l'occasion de plonger dans l'univers de leur 6e album, l'album Garip, l'album le plus varié, le plus ambitieux sans doute à ce jour. Altin Gun est lui basé à Amsterdam et le groupe rend hommage à une icône de la musique anatolienne, Neşet Ertaş, un virtuose du baglama disparu en 2012, voici Altin Gun avec Sukum Nadir.

0: J'ai évidemment ouvert le dictionnaire turc-français pour trouver la traduction de garip. Eh ben, ça signifie étrange en français. Voilà une publication du label Glitter Beat. Concert le 16 octobre au Théâtre National dans le cadre du Festival des Libertés.
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0: Cet été 2026, j'ai aussi eu l'occasion et le grand plaisir de retrouver Ali Keita, le joueur de balafon qui était un des invités de Veronica Campos pour sa carte blanche au festival Les Polissons à Huy. Ali Keita est tout fier de son album, il m'en a parlé pendant plusieurs minutes avec frénésie. Et cet album est en fait enregistré en trio avec Roberto Badoglio à la basse électrique et avec Marcel Van Cleef à la batterie au percussion. Il faut savoir que Ali Keita a développé un son très particulier au balafon qui se reconnaît entre mille. Voici une première plage de cet album Balafon Évolution, et cette première plage est d'ailleurs la plage générique.

Un fantastique travail évidemment au balafon, et ce travail est dû à Ali Keita, qui laisse de temps en temps exprimer avec son trio quelques paroles, quelques chants. Je vous propose de retrouver un autre titre, une autre plage, un autre extrait de cet album Balafon Évolution de Ali Keita, et ça s'appelle Adjamé Streets, et c'est la plage qui ouvre cet opus.

à Jamais Street, à Liketa, avec son trio. C'est donc le tout dernier disque en date pour le balafoniste qui promène ses balafons et tout son art à travers différents pays, à travers différentes collaborations. Je vous ai dit que lors de concerts, de festivals cet été, vous m'avez quelquefois interpellé sur des albums qui avaient été diffusés dans l'émission. Et il y a un autre album qui a attiré votre attention. C'est un album qui s'appelle L'Antidote. C'est un album qui est signé Bijan Chemirani, que nous avons déjà écouté avec Stelios Petrakis il y a quelques minutes, avec Reddy Assa et avec Rami Khalife. Bijan est évidemment le percussionniste, Reddy Assa le violoncelliste et Rami Khalife est au piano. Rami étant des fils de Marcel Khalife, Marcel qui sera aussi présent au Festival des Libertés en octobre prochain au Théâtre National. Rami a évidemment un frère qui s'appelle Bachar Mar Khalife. C'est une grande famille musicienne. Voici un disque qui a été enregistré et qui s'est finalisé en Italie. L'Antidote donc, et ce premier extrait, parce que nous allons carrément en écouter deux ce soir, il s'appelle « L'ombre qui passe ».

C'est très subtil et c'est très enivrant, cette musique proposée par Bijan Chemirani, Radhi Hassan et Rami Khalife. Voilà un chouette trio qui a composé tout ça et qui nous a procuré ce disque. Il est sorti, je dirais, il y a pratiquement un an maintenant et il s'appelle L'Antidote. Il y a aussi, puisque vous êtes peut-être en train de grignoter quelque chose, une substance, une composition, un titre intéressant pour vous. Il s'appelle Dates, figues et noix. Dates, figs and nuts. Bijan Chemirani, Radhi Hassan, Rami Khalife.

C'est pas toujours évident de rencontrer d'autres musiciens, de développer un projet commun, mais eux ont fait de belles choses. Rami Khalife au piano, Hadi Assa, violoncelle, Bijan Chemirani aux percussions, l'album L'Antidote. Tout à l'heure, nous avons écouté, c'est vrai, des extraits de l'album lyrique de Stelios Petrakis. Cet album contient pas mal de poèmes. Et les poèmes, c'est aussi une marque de fabrique, une marque d'intérêt pour la musicienne Carol Van Welden. Carol est aussi chanteuse. Elle a consacré plusieurs albums à la poésie de Shakespeare. C'est vrai que c'est un autre genre, une autre localisation, une autre approche, une autre forme de poésie que la poésie crétoise de Petrakis, c'est vrai. Carol Van Welden est au piano et au chant, Jean-François Assis au violoncelle, Dominique Vintome au clavier, et chacun des intervenants apporte aussi sa part d'électronique au projet. L'album sortira le 12 septembre prochain, et je vous dis déjà que Carol Van Welden sera notre invitée.

0: C'est du Shakespeare mis en musique, If My Dear Love, le sonnet 124 sur l'album Shakespeare Revisited. Et il contient 13 plages, donc Carole nous en dira plus d'ici quelques jours, c'est promis.
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0: Autre focus, Le Monde est un village ce soir avec Raoul Refri, un musicien et producteur espagnol. Difficile d'imaginer qu'avant son époque contemporaine, Raoul Refri a tâté de la musique punk, metal, hardcore. Eh oui, parce que plus récemment, ce sont les musiques populaires qui l'ont charmé, qui l'ont fasciné. Ces musiques sont entrées dans son cœur et dans sa tête et ça a libéré un espace considérable. Raoul Refri est entré dans sa cinquantaine et il a eu beaucoup de collaborations avec des artistes espagnols, des chanteuses ibériques. C'est principalement la voix qui l'intéresse. Ah oui, ça l'intéresse énormément. Il a beaucoup travaillé avec des vocalistes. Il a grandi en Catalogne, s'est montré ouvert sur de nombreuses rencontres, comme Maria Mazzotta, par exemple, la chanteuse italienne. Elle a réalisé l'album avec lui, San Paolo di Galatina, un album qui est en fait un hommage aux ouvrières originaires des Pouilles, des ouvrières victimes des morsures d'araignées, de tarentules. Alors elles se réfugiaient, ces ouvrières, dans la chapelle de San Paolo. Et la guérison passait, évidemment, vous vous en doutez, par la pizzica. C'était le rythme d'expulsion de la maladie. Raoul Refri, Maria Mazzotta.

L'Unidia Mattina, cet extrait de l'album San Paolo di Galatina, l'œuvre de Raoul Refri et Maria Mazzotta. Je vous ai dit que Raoul Refri avait beaucoup travaillé avec des chanteurs et des chanteuses espagnoles. Je confirme. Niño de Elche, par exemple, Silvia Pérez Cruz, par exemple, Rosalia, par exemple, et toute cette dimension de flamenco qui est très importante dans la vie et dans l'œuvre de Raoul Refri. Et puis, rappelez-vous, en 2014, il a produit un album pour Rocío Márquez. Nous écoutons El Benedito.

El Benedito, Rocío Márquez et une production de Raoul Refri qui nous occupe bien avec ce focus consacré donc à ce musicien et producteur. Plus récemment, il a travaillé aussi avec la chanteuse portugaise, la fadiste Lina, et ça a donné de belles étincelles, de beaux moments. Nous sommes en 2019-2020 et nous sommes dans cette collaboration entre Raoul Refri et Lina et un titre emblématique de la culture portugaise, Barco Negro, production de Raoul Refri.

Balcone Negro avec un focus consacré à Raoul Refri avec cette collaboration avec Maria Mazzotta et un album très italien, très pizzica, qui sent bien les pouilles avec le flamenco, avec la délicatesse de Rocío Márquez, avec la portugaise, la fadista Lina. Nous avons aussi un album très intéressant à partager avec vous et qui est une nouveauté. Nous le devons à un violoncelliste, il s'appelle Juan Sebastián Delgado. Il a travaillé autour des répertoires des œuvres de Piazzolla et de Gardel. Il y a quelques titres de Piazzolla, 5, de Gardel, 3, et il a travaillé avec un sextet. Juan Sebastián Delgado, l'album Tangos Imaginarios. Et ce titre, cette reprise, Oblivion de Piazzolla. Eric Stevens adore l'espace-temps autour de minuit et Eric vous partagera son intérêt pour ce moment privilégié dès 22h. On se retrouve le week-end prochain, samedi et dimanche, entre 18 et 19h sur la première et dimanche entre 20 et 22h, bien évidemment, sur RTBF Musique 3. Au plaisir et bonne fin de soirée. Bonne nouvelle semaine aussi. À très vite.

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